ses talents, a l'envie de devenir le plus grand des nains volants. Et comme même en les contrées les plus civilisées, l'on pratique cet art qui consiste à propulser le nain sans trop d'éthique, le faire voler si haut qu'en définitive on obtient la gloire.

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premier but, explosé au moment du second, c'était un pénalty, et explosé de joie également au moment du troisième but qui marquait la victoire finale de l'AS Saint-Etienne face à l'équipe polonaise de l'Europe.

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2: Vous écoutez l'EP de la semaine, c'est celui d'Eli James, La tête en bas, et c'est le dernier jour. On va découvrir eh bien, le dernier morceau qui clôture cet EP. Il s'agit de La valse des saisons.
3: Et oui, c'est une chanson qui compte beaucoup pour moi. Je parlais plutôt dans la semaine de mon besoin d'aller me balader dans la nature. Et c'est là que j'ai compris que j'adorais l'automne. L'automne, c'est une saison qui me parle beaucoup parce qu'il y a la cueillette des champignons, il y a la couleur des arbres qui change, il y a la rentrée aussi. Moi, je fais partie des personnes bizarres qui n'aiment pas trop l'été et qui aiment bien retrouver la rentrée avec les amis, se remettre un peu au travail, etc. Au bout d'un moment, j'ai compris aussi que j'avais une forme d'amnésie un peu étrange. Où mon cerveau oubliait l'effet que le changement des saisons pouvait avoir sur ma santé mentale. Et que finalement, tous les ans, j'oubliais qu'après l'automne, il y avait l'hiver. Et que l'hiver, c'était pas la période, ma période préférée non plus. Et je pense que mon cerveau avait une forme de protection, en fait, pour passer les ans, tous les ans, pour continuer à vivre avec beaucoup d'entrain ce changement de saison. Et ben, j'oubliais que l'hiver pouvait vraiment me déprimer à souhait et que le manque de soleil, c'est vraiment quelque chose d'horrible. Et donc voilà, j'ai écrit cette chanson, La valse des saisons, un peu comme un pense-bête, comme une aide-mémoire pour me souvenir que malgré le manque de soleil, il y a le printemps qui va arriver ensuite et que voilà, la tempête qui nous attend annonce le beau temps plus tard.
2: La valse des saisons, c'est le dernier morceau qu'on va écouter tout de suite, issu de l'EP d'Eli James, La tête en bas, qu'on vous recommande évidemment vivement. Un grand merci d'avoir été avec nous tout au long de la semaine, Eli. Et peut-être, pour terminer, est-ce que tu peux nous dire ben voilà, sur quel réseau te suivre, en tout cas aussi les actualités, si on souhaite te découvrir en live?
3: Oui, bien sûr. Alors, vous pouvez me suivre. Moi, je suis plutôt active sur Instagram. Donc, ma page, c'est eli.james.music. J'ai aussi la page Louvre Chorale et une page pour mon jeune public qui s'appelle Eli James for Kids. Et en ce moment, donc, j'ai une rentrée assez chargée. Donc, il y a pas mal de concerts avec la chorale qui sont surtout autour de Rennes. Et sinon, avec avec mon live solo, vous pouvez me retrouver à Dinan, à Lorient, à Rennes, à Brest, à Laval et à Romillé. N'hésitez pas à aller voir sur mon Instagram pour découvrir toutes les dates précises et les salles. Mais oui, il y a pas mal d'endroits où vous pouvez venir écouter mes chansons en live.
2: Très bien, on suivra tout ça de près. Encore un grand merci d'avoir été avec nous, Eli.
3: Merci à vous pour l'invitation.

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3: Bonjour à toutes et à tous, quel plaisir de vous retrouver avec cette perturbation qui, dès ce début de semaine, nous apporte de la pluie sur l'Ille-et-Vilaine, la Loire-Atlantique et le Morbihan entre 10 et 30 mm, même 34 mm dans le secteur de Redon, donc de bonnes nouvelles quand même. Mais rapidement, vous allez voir que la masse d'air va s'assécher cette semaine. On est tout de même en début de semaine sous l'influence d'un vaste système dépressionnaire au large des côtes irlandaises qui permet à un flux de sud-est de parvenir jusqu'à nous pour votre mardi avec des températures très élevées en cours d'après-midi, 22 à 28 degrés. Vous avez bien entendu, donc c'est encore l'été à quelques jours du mois d'octobre. Mais les températures devraient baisser par la suite. Une perturbation donc s'en suivra en soirée. Renforcement du vent à l'avance. 50-70 km par heure dans les terres. Jusqu'à 80 à 90 km par heure en bord de mer. Et puis cette perturbation devrait donner 10 à 20 mm de précipitation sur le Finistère. Alors qu'ailleurs vous aurez des cumuls beaucoup plus insignifiants. Souvent entre 2 et 10 mm. Ciel de traîne pour la journée de mercredi. Avec une alternance de passages nuageux d'éclaircies et d'averses. Beaucoup plus fréquente sur le Finistère et le Morbihan que sur les trois autres départements. Le vent restera actif au secteur sud-ouest, maintenant une certaine douceur, température entre 19 et 23 degrés, vent jusqu'à 50 à 60 km par heure la plupart du temps, et puis par la suite, assèchement de la masse d'air à partir de jeudi, on aura encore pas mal quand même de nébulosité, mais dès vendredi, et surtout pour le week-end suivant, eh bien on retrouve des conditions beaucoup plus sèches, peut-être quelques brumes, quelques brouillards le matin, des températures inférieures à 10 degrés au petit matin, ça il faut quand même le dire, et dans l'après-midi on sera souvent proche des normales de saison, 18 à 22 degrés, mais il faudra quand même confirmer cette petite tendance. Une chose est sûre, la consommation de l'eau reste supérieure à la ressource disponible actuellement, et ce n'est pas cette semaine qu'on va changer la donne malgré ces précipitations prévues en début de période. Je vous souhaite une très belle semaine et à demain.
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2: Bonjour à toutes et à tous, quel plaisir de vous retrouver avec cette perturbation qui, dès ce début de semaine, nous apporte de la pluie sur l'Ille-et-Vilaine, la Loire-Atlantique et le Morbihan, entre 10 et 30 mm, même 34 mm dans le secteur de Redon, donc de bonnes nouvelles quand même. Mais rapidement, vous allez voir que la masse d'air va s'assécher cette semaine. On est tout de même en début de semaine sous l'influence d'un vaste système dépressionnaire au large des côtes irlandaises qui permet à un flux de sud-est de parvenir jusqu'à nous pour votre mardi avec des températures très élevé en cours d'après-midi, 22 à 28 degrés. Vous avez bien entendu, donc c'est encore l'été à quelques jours du mois d'octobre, mais les températures devraient baisser par la suite. Une perturbation donc s'en suivra en soirée, renforcement du vent à l'avance, 50-70 km/h dans les terres, jusqu'à 80 à 90 km/h en bord de mer. Et puis cette perturbation devrait donner 10 à 20 mm de précipitation sur le Finistère, alors qu'ailleurs vous aurez des cumuls beaucoup plus insignifiants, souvent entre 2 et 10 mm. Ciel de traîne pour la journée de mercredi avec une alternance de passages nuageux d'éclaircies et d'averses, beaucoup plus fréquentes sur le Finistère et le Morbihan que sur les trois autres départements. Le vent restera actif au secteur sud-ouest, maintenant une certaine douceur, température entre 19 et 23 degrés, vent jusqu'à 50 à 60 km/h la plupart du temps, et puis par la suite, assèchement de la masse d'air à partir de jeudi, on aura encore pas mal quand même de nébulosité, mais dès vendredi et surtout pour le week-end suivant, eh bien on retrouve des conditions beaucoup plus sèches. Peut-être quelques brumes, quelques brouillards le matin, des températures inférieures à 10 degrés au petit matin, ça il faut quand même le dire. Et dans l'après-midi, on sera souvent proche des normales de saison, 18 à 22 degrés, mais il faudra quand même confirmer cette petite tendance. Une chose est sûre, la consommation de l'eau reste supérieure à la ressource disponible actuellement, et ce n'est pas cette semaine qu'on va changer la donne malgré ces précipitations prévues en début de période. Je vous souhaite une très belle semaine et à demain.
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3: La vie d'un homme. Le jour de la création de l'homme, Dieu lui annonça « Tu vivras 20 ans !» Mais lorsqu'il eut créé le bœuf et fixé la durée de sa vie à 40 ans, l'homme se fâcha. « C'est injuste! Ne suis-je pas ta créature préférée? Pourquoi ne me donnes-tu pas quelques années de la vie du bœuf ?» Ce dernier, dont la vie devait consister, comme Dieu le lui exposa, à labourer péniblement la terre, s'empressa de mugir pour acquiescer. Aussi Dieu lui enleva-t-il 20 ans qu'il donna à l'homme. Vint le jour du chien, quand Dieu lui expliqua qu'il allait durant 40 ans avoir faim et être attaché, il commença à aboyer et à se plaindre. Si son existence devait être aussi rude, qu'au moins elle ne soit pas trop longue. Alors Dieu lui enleva 20 ans, qu'il donna à l'homme, car celui-ci en réclamait toujours davantage. Enfin, le singe fut créé, et Dieu lui accorda également 40 ans. Mais quand il eut compris qu'il allait devoir tout ce temps grimacer, grelotter et faire rire les hommes, il supplia le Créateur de raccourcir sa vie. Aussi, Dieu prit-il 20 ans de sa vie pour les ajouter à celle de l'homme. C'est pourquoi la créature préférée de Dieu vit 20 ans comme un humain, plein de jeunesse et d'amour. Il travaille 20 ans comme un bœuf, puis mène pendant 20 ans une vie de chien. Et finalement, pendant ses 20 dernières années, après s'être sacrifié pour sa famille, il commence sa vie de singe, tremblotant, tout sautant, clignant des yeux et faisant rire les plus jeunes. D'après un conte oriental repris au 19e siècle par les frères Grimm dans le temps de la vie.
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3: Do, ré, mi, fa, sol, la, si, do tient lieu de bé à ba de la musique. Comme on apprend les 26 lettres de l'alphabet pour apprendre à lire, on parcourt les 7 notes de la gamme do, ré, mi, fa, sol, la, si, comme la base du langage musical, au risque de croire que cette série de 7 syllabes serait la base de toute musique. Or, il existe bien des musiques dans le monde qui fonctionnent sur des modes de 5, 6, 8 ou 9 degrés. La gamme à 7 tons pourrait d'ailleurs passer pour un marqueur de la musique occidentale, encore qu'en Occident, la gamme n'a pas toujours eu 7 tons. Il y a eu toute une période où on n'avait que do, ré, mi, fa, sol, la. Ce numéro solsifié de métaclassique se propose de retracer l'histoire de l'apparition de la 7e note qui, avant d'être réellement une note, a d'abord été une 7e syllabe dont on a longtemps dit qu'elle avait été inventée en 1666, justement l'année du millénaire qui avait le plus de fois le son si. Pour comprendre pourquoi et comment la transition a opéré, nous allons passer une heure avec le musicologue Grégory Rauber, qui est l'auteur aux éditions Brepols du livre Chanté par le si en France au XVIIe siècle.

0: Terence Charleston au clavecin dans la Fantasia Sopra outre mi fa sol la de Johann Jakob Froberger. Bonjour Grégory Rauber.
1: Bonjour David Christoffel.
0: Alors on va commencer par corriger une sorte d'erreur. Enfin non, une erreur. Je disais, bah voilà, quand on n'avait que six syllabes de ré mi fa sol la, alors on n'avait que des gammes à six tons où je laissais entendre ça. Mais en fait non, on chantait déjà avec sept hauteurs alors qu'on n'avait que six syllabes.
1: Exactement. C'est toute la question finalement d'une musique où les octaves sont composées de sept notes diatoniques. Mais pendant très longtemps, du XIe siècle jusqu'à l'époque baroque, environ le XVIIe siècle, on n'avait majoritairement en Occident que six syllabes pour chanter ces sept notes.
0: Mais comment on faisait pour chanter sept notes avec six syllabes alors ?
1: Alors on transposait ces six syllabes ut, ré, mi, fa, sol, la, oui, qui sont articulées autour du demi-ton mi-fa, qui est la principale difficulté quand on apprend à chanter la musique, c'est de bien entonner ce demi-ton mi-fa. Eh bien, on fait correspondre ce demi-ton à toutes les situations dans lesquelles il se présente.
0: Donc c'est en fait un jeu de transposition emboîté.
1: Exactement.
0: Qui fait qu'on multiplie le nombre de hauteurs, même au-delà de 7.
1: Oui, tout à fait. Par exemple, bah, si on veut juste rester dans le cadre d'une gamme, au lieu de chanter Do, Ré, Mi, Fa, Sol, La, Si, Do, comme on fait aujourd'hui, on emboîtait différents hexacordes et on chantait Ut, Ré, Mi, Fa, Sol, Ré, Mi, Fa. On passait d'un hexacorde à l'autre pour aller plus ou moins haut que ces six syllabes en faisant toujours correspondre le demi-ton mi-fa partout où il se rencontre dans les tons.
0: Ça veut dire que ce Do, Ré, Mi, Fa, Sol là n'était pas tant une gamme que justement un hexacorde. Mais c'est quoi un hexacorde ?
1: Eh bien, c'est tout simplement une série de six syllabes et c'est un dispositif pédagogique qui fonctionne très très bien à l'époque médiévale et jusqu'à la Renaissance pour chanter du chant grégorien, pour chanter des mélodies qui sont diatoniques, qui n'ont tout au plus qu'un seul bémol. Et il n'y a pas de problème par rapport à ça. C'est un dispositif pédagogique qui fonctionne bien, mais qui devient moins approprié dès que la musique devient plus complexe, c'est-à-dire qu'on arrive à une époque où la polyphonie se fait de plus en plus croissante, où les altérations qu'on appelle ficta, c'est-à-dire nos dièses et nos bémols, commencent à consteller le discours musical, et ben il se trouve qu'on doit toujours transposer notre hexacorde pour faire correspondre le demi-ton mi-fa, chanter mi-fa, partout où des demi-tons se rencontrent dans la musique, et ça devient un peu, c'est moi l'expression, mais un peu prise de tête. Ouais. Et donc, des solutions sont proposées de ci, de là, au XVIe siècle.
0: Sauf que nous, au XXIe siècle, on a tellement pris l'habitude d'associer ces syllabes-là à des hauteurs, ce qu'on ne faisait pas, ça rend complètement contre-intuitif d'avoir le ré que vous venez de chanter sur une hauteur qui coïncide au cycle qu'on connaît.
1: Absolument. On a pris l'habitude de concevoir la musique de manière totalement absolue, oui, mondialisée si on veut. Or, à l'époque, avant le XVIIe et le XVIIIe siècle, la musique, son écriture et sa compréhension étaient hautement relatives. On pouvait chanter plusieurs syllabes sur un même son et le même son recevoir plusieurs syllabes également, ce qui amène des commentateurs au XVIIe siècle à dire « mais en fait, on marche un peu sur la tête ». Pareil pour la question du rythme. Un symbole musical peut prendre plusieurs valeurs en fonction du contexte dans lequel on se trouve. Donc tout est relatif et c'est vrai que de réapprendre à penser la musique de cette manière, c'est quelque chose de tout à fait contre-intuitif pour nous autres qui sommes habitués à une conception absolue des choses.
0: Alors l'autre chose qu'il va falloir réajuster par rapport à ce que j'ai pu dire pour inaugurer l'émission, c'est l'histoire de la date. Parce que je disais 1666, ça a l'avantage d'être effectivement un peu mnémotechnique puisque c'est une date bourrée du son-ci. C'est Sébastien de Brossard et Fétis qui vont dire qu'en effet c'est le moment où apparaît ce qu'on dirait cette note, mais ce qu'on disait à l'époque être cette syllabe. Et en fait, c'est plus compliqué que ça, faut se méfier du piège de l'inventeur unique, et c'est surtout que le débat avait démarré dès la fin du XVIe siècle.
1: Exactement. Il se trouve qu'en France, en 1666, paraît une méthode qui consacre le si, la méthode facile pour apprendre à chanter la musique par un maître célèbre de Paris. On ne sait toujours pas
0: lequel,
1: qui est ce maître célèbre, mais c'est la première méthode imprimée, et j'insiste, c'est important, qui recommande et qui argumente en faveur de l'utilisation de la septième syllabe si, c'est-à-dire faire correspondre cette syllabe aux 7 degrés diatoniques de la gamme pour mettre de côté ces hexacordes anciens qui compliquaient l'apprentissage de la musique, qui compliquaient l'accès au chant pour les enfants qui apprenaient la musique. Et depuis la fin du XVIIe siècle et durant tout le XIXe, beaucoup ont écrit en se demandant « mais qui est ce maître célèbre de Paris ? Quelle est son identité ?» Et on a fait de cette date 1666 le point de départ de l'utilisation du si en France. Et dans mon livre, j'essaie de montrer que les choses sont en effet plus compliquées que ça.
0: Que c'était plutôt le point de départ de sa démocratisation.
1: De sa démocratisation, mais plutôt en fait la validation dans un recueil imprimé en France d'une pratique qui avait déjà cours dans le royaume et à plus forte raison encore dans l'Europe à la fin du XVIe siècle déjà. Mais il se trouve que c'est uniquement en France que la pratique du si s'est maintenu de manière pérenne. Il faut attendre beaucoup plus tard, jusqu'au XIXe siècle, pour que l'Italie se départisse de ses hexacordes au profit de la gamme française, ce qu'on appelle la méthode de chant à la française à l'époque.
0: Alors, on va refaire pour voir comment est-ce que le si a pu advenir. L'histoire d'abord du do ré mi fa sol la, qui est d'abord un ut ré mi fa sol la. Ça vient d'un texte d'un poète qui s'appelle Paul Diacre du 8e siècle. Mais le fait d'associer ces syllabes à des notes, ça vient de Guido d'Arezzo.
1: Exactement. Le texte de Paul Diacre est consacré à Saint Jean, « Utqueant laxis resonari fibris mira gestorum », qui traduit en français pourrait être « Pour qu'ils puissent chanter d'une voix libérée, considère les actes de tes serviteurs et absous leurs lèvres polluées du péché, Saint Jean. » La thématique labiale, la thématique du chant est importante et effectivement, Guido d'Arezzo, au XIe siècle, un moine italien, reprend ce texte et lui attribue, lui crée une mélodie dans laquelle chaque vers commence un degré plus haut que le précédent, sauf pour le milieu où là on est à un demi-ton plus haut. Et puis les vers commencent chacun par une des syllabes qui sera isolée ensuite, ut, ré, mi, fa, sol, la. Donc en connaissant bien cette mélodie, on pouvait l'appliquer à une musique notée qu'on ne connaissait pas et en déduire le contour.
0: Alors ce que vous avez fait, Grégory Raubert, c'est de regarder comment le passage de l'hexacorde à l'heptacorde, donc un système à 7 degrés plutôt que 6, est apparu de façon diverse selon les endroits européens. Dans le dictionnaire de musique au XVIIIe siècle, Jean-Jacques Rousseau dit que dans le siècle dernier, donc le XVIIe, pour lui, on ajouta en France la syllabe si, mais chez toutes les autres nations, où selon l'esprit du métier, les musiciens prennent toujours leur vieille routine pour la perfection de l'art, on n'a point adopté le si. Sauf qu'il nous dit aussi que en Italie, en Espagne, en Allemagne, en Angleterre, et c'est pas une géographie hasardeuse hein, de sa part, c'est bien là qu'étaient les foyers de modification de ces questions, et bien les muants, c'est-à-dire les passages d'un hexacorde à l'autre avec les mêmes six syllabes, serviront longtemps à la désolation des commençants. Donc en fait, il disait que ces muances avaient quelque chose de compliqué et que le si avait la vertu de simplifier l'apprentissage de la musique.
1: Exactement. Et on est avec ce dictionnaire en 1768. On est relativement tard par rapport
0: on a digéré la question,
1: au sujet. Ouais. En France, ça fait longtemps, ça fait presque un siècle en fait, que le si s'est intégré dans la pédagogie, dans le vocabulaire de la musique. Et comme nous le dit Rousseau, ce n'est pas le cas ailleurs. Et en effet, quand il s'agit, pour chanter de la musique, de transposer cet hexacorde, de passer d'un hexacorde à l'autre continuellement.
0: Ce qu'on appelle la muance.
1: Donc, la ouais. muance, exactement, faire des muances d'hexacorde aux autres. C'est extrêmement compliqué pour des étudiants, pour des jeunes qui apprennent à chanter, bien plus en tout cas, selon Rousseau, que le système français qui lui a intégré ce si, cette septième syllabe, qui peut être soit bémol, soit bécart, et qui correspond aux 7 degrés de la gamme diatonique.
0: Alors le passage de 6 à 7 degrés, on l'a dit, c'est pas fait du jour au lendemain et pas que en 1666. Vous, ce que vous faites, c'est de regarder dans le dernier quart du 16e siècle et de voir qu'entre 1570 et 1599, on a deux systèmes qui cohabitent. On a l'impression que la réforme luthérienne y est pour quelque chose. Et peut-être est-ce que le fait que les notes de musique viennent de l'hymne à Saint-Jean a comme préacheminé que le 6 serait quasiment une invention protestante ?
1: Alors, c'est une hypothèse qui existe, qui me séduit, je dois bien l'avouer. Et en effet, donc là, on parlait de Rousseau tout à l'heure, en 1768, l'affaire commence pratiquement deux siècles avant, c'est-à-dire dans le dernier quart du XVIe siècle, où on voit apparaître des propositions pour réformer cette pédagogie de la musique, se défaire des hexacordes au profit de série de 7 syllabes qui correspondent aux 7 notes diatoniques de la gamme. Et les premiers exemples viennent des Flandres et des territoires germaniques, en fait, qui sont pour la plupart réformés, calvinistes, luthériens. Et en effet, l'hypothèse que tout l'ancrage de la tradition du solfège guidonien, donc qui remonte à Guido d'Arezzo, à cet hymne à Saint Jean, est profondément ancré dans la tradition grégorienne de la musique liturgique catholique, et le fait que des protestants proposent, pour les premiers en tout cas, des alternatives, en coupant un peu le cordon, si on veut, avec cette tradition catholique, ne pouvait être que plus facile en fait pour eux. Mais c'est évidemment trop facile de dire ça comme ça.
0: Oui, parce qu'il y a forcément des exceptions. C'est-à-dire il y a certains catholiques, hein, vous les citez, Ricius Puteanus, Adriano Manchieri, qui sont catholiques, donc qui adoptent la gamme à cette note, et puis des protestants qui en restent au système hexacordal.
1: Oui, absolument. Et Manchieri, par exemple, en Italie, propose lui de chanter bi pour notre si bécard moderne et ba pour le si bémol. Il crée tout un narratif qui raccroche cette idée-là aux traditions guidoniennes, à l'hymne à Saint-Jean, Ut quaerunt laxis, pour montrer que c'est dans une suite logique finalement. Mais par contre, cette idée de Banchieri ne sera suivie par personne en Italie, et les musiciens italiens resteront encore fermement attachés à l'hexacorde jusqu'à la fin du XVIIIe siècle. Et pareil, à Anvers, on a une communauté protestante dont émanent certaines idées pour réformer la solmisation. Et parmi eux, on a ce Ericius Puteanus qui propose de lui chanter bi également pour le si bécard. Il ne propose pas d'alternative pour le bémol. Lui est un humaniste catholique, fermement catholique. Donc voilà, on a évidemment plusieurs choses comme ça.
0: Mais alors lui, il a un traité de 1599 où il ne dit pas do ré mi fa sol la si. Lui, il dit bossé di gallo mano.
1: Bossé di gallo mani.
0: Ah, gallomanie.
1: Exactement.
0: Et en fait, ça lui vient d'un certain Hubert Wallrandt.
1: Exactement. Hubert Wallrandt, qui est le premier nom, en fait, qui se dégage quand on se penche sur la question, identifié de personne qui a enseigné autre chose que ce système des hexacordes et des muances. Lui, il a eu deux solutions. Soit c'était d'ajouter le si à l'hexacorde, ud ré mi fa sol la si, voire même le o, pour distinguer les deux bornes de l'octave, le ut en bas et le o en haut, pour ne pas qu'il y ait de confusion entre ces deux notes, et le si évidemment, pour éviter les nuances. Et en parallèle, selon les témoignages, il a également ajouté ce qu'on appelle la bossédisation, cette syllabe nouvellement forgée à Anvers vers 1574-74.
0: Vous traduisez en suisse, oui.
1: Exactement. Des nouvelles syllabes, bossédi gallomanie, tout à fait nouvelles, et pourquoi pas finalement, puisque les arguments qui sont avancés, c'est puisqu'on propose quelque chose de nouveau, autant que ce soit totalement nouveau et pas construit sur de l'acquis. Mais l'histoire montrera bien que c'est ce qui a jeté de profondes racines qui finalement s'imposera, c'est-à-dire l'hexacorde guidonien auquel on ajoute une syllabe et non pas une révision totale du système.
0: Voici Musicien qui chantait à plaisir de ce Hubert Wallrandt, une composition de 1589.

0: Musicien qui chantait à plaisir de Hubert Wallrand, celui-là même qui invente donc la bossédisation, qui est une solmisation alternative. On disait ça dans le fait qu'elle a été mise en avant par Ericius Puteanus, qu'on prenait en exemple de catholique qui défend le système à 7 notes plutôt que 6, alors qu'on était sur le point de dire que c'était quand même une invention protestante. À ceci près que la dite bossédisation, elle est justement promue par un cantor de Leipzig, donc un représentant de la réforme, qui est Cesse Calvisius, qui est le sixième cantor avant Bach.
1: Exactement, tout à fait. Cette bossédisation donc née à Anvers, inventée vraisemblablement par Hubert Wallrand, qui était un pédagogue, un chanteur, compositeur et imprimeur de musique. Et on a choisi cet exemple, musicien qui chantait à plaisir, qui grignotait, refringotait la note pour cette thématique du chant, bien entendu. Mais il n'a pas directement laissé de traces de son activité de pédagogue. Ce sont d'anciens élèves qui ensuite, bien plus tard, nous donneront un témoignage de cela. Et cette bossédisation, en plus du si, il y avait ces deux systèmes alternatifs qui coexistaient, se transfert, si on veut, vers les territoires germaniques, en effet, luthériens, où là on a de très nombreux théoriciens et pédagogues, dont Cesse Calvisius, cantor de Saint-Thomas à Leipzig, qui promeut hardiment la bossédisation. Pareil pour ses descendants, et on a en fait affaire à des foyers comme ça, que ce soit Anvers, que ce soit Leipzig, Munich un peu plus tard aussi, où se développent en fait des traditions d'enseignement liées à un maître, à ses choix et ensuite à ses élèves. Mais on n'a absolument rien de généralisé, et le cas de ce que j'appelle la sphère germanique, l'Allemagne telle qu'on la connaît n'existe pas encore, où on a peut-être une dizaine d'écrits au début du XVIIe siècle qui promeuvent différentes possibilités pour chanter les sept tons de la gamme avec sept syllabes différentes. Certains vont jusqu'à des gammes chromatiques avec 12 syllabes différentes. Certains même poussent jusqu'à faire des gammes énharmoniques avec des dièses énharmoniques, avec des syllabes différentes pour avoir un système complet qu'on puisse chanter. Mais là, on tombe dans un extrême inverse finalement parce qu'on essaie d'éviter les muances entre les différents hexacordes et on se retrouve avec des dizaines et des dizaines de syllabes différentes à apprendre. Et c'est un peu pour ça peut-être qu'il n'y a pas une solution unique qui s'est maintenue en Allemagne et que finalement, c'est le chant par les lettres de l'alphabet qui va être préféré, de même qu'en Angleterre. Les lettres de l'alphabet, qui à l'origine coexistaient dans le grand système du gamut avec les syllabes, mais les pays latins ont préféré garder les syllabes, les Français ont ajouté le si, et les pays du nord de l'Europe ont majoritairement privilégié le chant à l'aide des lettres de l'alphabet.
0: Sachant qu'il y a une autre modification importante qu'apporte Hubert Wallrand, c'est que le ut n'est plus mobile, mais commence à devenir fixe. Donc là, on s'émancipe tellement du système de l'hexacorde qu'on n'est plus en association relative entre le nom de la note et sa hauteur.
1: Oui, absolument, c'est ce qu'on disait au début de l'émission, qu'à l'époque de la Renaissance et au Moyen-Âge, mais surtout à la Renaissance, la musique est extrêmement relative. Une valeur peut prendre différentes...
0: Une hauteur peut prendre différents noms, en fait, c'est
1: une
0: ça.
1: Une hauteur peut prendre différents noms, un signe rythmique peut prendre différentes valeurs en fonction du contexte.
0: Ouais.
1: Et effectivement, ces hexacordes...
0: Ouais, une solmisation rythmique aussi.
1: Exactement.
0: Ouais, ouais.
1: Ces hexacordes, on peut les transposer sur différentes hauteurs, alors qu'effectivement, ce que propose Wallrand, c'est pour le même degré, on a toujours le même nom, point final.
0: Ouais.
1: On ne va pas chercher au-delà.
0: Alors, quand on passe à cette note, il y a forcément des gens qui vont dire « Et pourquoi pas 8 ?»
1: Mais oui, absolument. Et d'ailleurs, l'idée de chanter ud, ré, mi, fa, sol, la, si, o pour distinguer les bandes de l'octave, c'est déjà une solmisation octacordale.
0: Oui.
1: De même que Banchieri, qui utilise le ba et le bi pour les deux formes du si, bécard ou bémol, c'est aussi une solmisation octacordale.
0: Oui.
1: Et plus encore, comme j'évoquais tout à l'heure, c'est solmisation chromatique, voire énharmonique, où là, on fait exploser les compteurs du nombre de syllabes possibles pour chanter finalement tout ce qu'on a. L'idée, c'est quand même de rester dans quelque chose de diatonique, de simple et d'accessible dans le cadre de l'enseignement du chant aux enfants, avant d'aller voir plus loin, quand ils apprendront la musique, sur les instruments, quelles sont les possibilités pour chanter et jouer des choses plus complexes.
0: Parce que l'argument de pourquoi pas 8, il apparaît dans les écrits du premier français qui apparemment s'est intéressé à la question, Pierre Maillard, dans un livre qui s'appelle « L'Éton » de 1610, mais lui, il a plutôt un argument rétrograde, c'est-à-dire quand il dit « pourquoi pas 8 », c'est une façon de dire « restons à 6 ».
1: Oui, absolument. Il écrit en français en 1610, il est brabançon, sauf erreur.
0: Ah oui.
1: Et en fait, lui, il s'intéresse à la modalité. Il fonde la modalité, les 12 modes qui sont utilisés à l'époque, qui correspondent, si on veut, à nos tonalité oui. moderne, mais là, voilà, il y a une ambiguïté sur...
0: Oui, parce que la transcription n'est pas parfaite.
1: Exactement, ouais. Mais puis les termes ont évolué, ont acquis une autre signification à travers le temps. Bref, il fonde sa modalité sur les 6 syllabes de solmisation. Et puis, il dit, mais en fait, si on en rajoutait, ben, on ferait des redondances, et on ne pourrait pas fonder tout cela au regard de la tradition, non seulement de l'Église catholique, des modes de l'Église, mais également de la tradition grecque et des modes grecs, qui sont le fondement, si on veut, de notre culture musicale théorique, si ce n'est pratique, en Occident. Et donc, il rejette tout simplement le fait qu'il puisse y avoir plus que 6 syllabes, parce qu'on ne peut pas produire plus de modes et que les modes qui émaneraient des syllabes additionnelles seraient redondants. Et c'est aussi un argument qu'on retrouve plus tard chez Descartes, par exemple, ou chez des puristes, si on veut. Même au cœur du XVIIe siècle, vers les années 1660, un bénédictin, Jacques Leclerc, qui lui aussi est réfractaire à toute nouveauté, parce que ça pervertit tout simplement la tradition, les fondements de la théorie musicale, la modalité et tout ce qui s'ensuit.
0: Poutéanous, Maillard, ce sont les références de départ de quelqu'un qui s'est beaucoup investi dans ces questions-là et dans toutes les questions harmoniques de manière générale. C'est Marin Mersenne qui résonne peut-être plus en savant qu'en pédagogue ou en praticien de la musique, si bien qu'il va porter un intérêt à toutes les spéculations qu'il peut y avoir, même les plus délirantes.
1: Alors complètement, Mersenne est incroyable pour ça, et c'est une difficulté quand on lit, finalement, on ne sait pas exactement si ce qu'il nous propose a véritablement existé, ou bien si c'est des spéculations qu'il a eues dans sa cellule de la Place Royale, chez les Minimes.
0: Et on dirait qu'il a un plaisir tel de la typologie qu'il ne veut surtout pas trancher les questions, ce qui est assez beau d'ailleurs.
1: En effet, des fois il prend la parole pour se mettre du côté des praticiens, puis il dit mais c'est formidable, toutes ces nouvelles syllabes, ça nous permet d'apprendre la musique plus rapidement, ça avance la connaissance. Puis dès qu'il revient sur sa posture de mathématicien, de musicien spéculatif, si on veut, il nous dit, bon, en fait, parlons de théorie, c'est la seule chose que j'estime digne de l'homme, dit-il. Le reste, ce n'est que de la pratique, et ces syllabes, finalement, elles n'apportent rien d'autre qu'un avancement dans la pratique. Pourquoi pas, mais bon.
0: Alors, Marin Mersenne fait référence à un certain Jean Lemaire, qu'il qualifie de très érudit, mais qu'il n'a pas l'air de tant que ça prendre au sérieux. Vous le prenez pas mal au sérieux, hein, vous en parlez beaucoup dans votre livre Chanté par le Cire en France au XVIIe siècle, parce que, en fait, il est à un endroit où il invente des instruments, il débat de ces questions très théoriques de façon quand même assez pratique.
1: Complètement, et je fais un tout petit retour en arrière pour dire que, effectivement, quand j'ai voulu montrer que le si s'était imposé en France avant cette fameuse méthode de 1666, il a fallu chercher dans tout ce qui a été publié à l'époque. Or, ça n'apporte pas de résultats vraiment convaincants. Et j'ai dû aller chercher dans des sources manuscrites pour montrer que, oui, en fait, en France, il y a aussi un débat sur ces nouvelles syllabes, au même titre que ça peut se voir dans les territoires germaniques et dans les Flandres dès la fin du XVIe siècle. Mais il a fallu passer par des sources manuscrites, essentiellement de la correspondance et essentiellement issues des sphères scientifiques. Et Marin Mersenne est pour ça un peu le cœur de l'Europe en termes de diffusion des nouvelles idées dans l'Europe scientifique d'alors. Et il s'intéresse beaucoup, en effet, à ce savant fou, Jean Lemaire, qui est né dans les années 1580 et qui a grandi à Toulouse et qui arrive en 1635 à Paris, qui frappe à la porte de Mersenne avec une liste incroyable de nouvelles inventions pour toutes les sciences possibles et imaginables, y compris pour la musique. Il a, par exemple, inventé un hydromère, une machine pour élever les eaux, le mécomère, un instrument servant à dresser des cartes géographiques, le brachimère qui permet de soulever de pesants fardeaux, ou bien encore l'œil au mer, un instrument qui montre et qui explique les mouvements des cieux pour tirer des latitudes et des longitudes.
0: Mais c'est pas que de la spéculation de savant fou, c'est aussi grâce à lui qu'on a le canal du Midi ?
1: Alors, entre autres, il y a beaucoup de personnes qui ont proposé des plans pour un canal du Midi. Lui-même l'a fait. Il a reçu un privilège pour ça de Louis XIII, mais il n'a jamais amené son projet à bien. Ce sera fait quelques décennies plus tard par Pierre-Paul Riquet, sauf erreur, pour relier donc l'Atlantique à la Méditerranée, et c'est l'actuel canal du Midi qui résulte de ces projets.
0: Et alors vers 1640, il fait une méthode pour la musique almérique. Alors le mot almérique est formé sur un anagramme de son nom, Lemaire, et là on trouve une solmisation encore différente. Ce n'est plus Utré Mi Fa Sol La Si, c'est Taramo Fa Sa La Za.
1: Oui, tout à fait. Alors, dans le domaine de la musique, il crée un nouvel instrument qui est un luth qu'il appelle l'almérie, oui, anagramme de son nom, sur lequel on peut jouer dans les trois genres, diatonique, chromatique, enharmonique, avec un nombre de touches absolument extraordinaire. Il y a des ressorts pour pouvoir toucher sur ce manche gigantesque. Enfin, c'est tout à fait intéressant. Et des instruments ont été construits. Il y a plusieurs témoignages de personnes qui l'ont entendu et qui disent « mais c'est un ravissement extrême, c'est magnifique, c'est magnifique ». Et pourtant, on n'entend plus parler aujourd'hui, ça fait un flop si on veut bien. Mais en effet, il crée aussi toute une méthode de notation musicale avec des nouveaux symboles qui permettent d'écrire la musique non plus sur des portées mais sur une seule ligne pour chacune des voix. Et puis, à chacun des symboles, il attribue, comme vous venez de le dire, une nouvelle syllabe, Tarama Fa Sa La Za, ce que Mersenne appelle la taraderie de Lemaire, et qui permet donc de noter la musique de manière nouvelle. Et ça intéresse beaucoup Marin Mersenne, parce que pour lui, tout ce qui peut accélérer la connaissance, accélérer la production de savoir, est bon à prendre. Or, en France, à l'époque, il y a un monopole de l'édition musicale par la famille Ballard, les seuls imprimeurs du roi pour la musique, et ça embête beaucoup Marin Mersenne, parce que ces traités, il y a des exemples musicaux qu'il doit faire graver, et qu'il doit faire imprimer par Ballard, et ça prend beaucoup de temps, Ballard est surchargé, donc ça repousse les impressions de Mersenne. Et lui, chaque fois qu'il peut trouver une autre manière d'écrire la musique, par exemple avec des nombres, par exemple avec les nouveaux caractères de Jean Lemaire, et ben il saute dessus, parce que ça permet de contourner ce monopole des Ballard et de faire à peu près ce qu'on veut.
0: Votre livre, Grégory Rauber, s'appelle « Chanter par le si en France ». Pourquoi est-ce que vous avez titré comme ça? C'est une manière précisément d'orienter le débat vers la pratique et de comment est-ce qu'on enseignait le chant par le si devenant une espèce de clé de l'enseignement?
1: Oui, alors dans ce cas-là, le si est un peu générique, et comme c'est la solution qui s'est imposée finalement, c'est la syllabe que j'ai retenue, mais on a déjà pu l'évoquer. Il y a de nombreuses syllabes qui ont
0: ça aurait pu être chanté par le za ou chanté par le ta.
1: Exactement, et d'ailleurs, pendant un certain temps, le za a été utilisé pour chanter le si bémol. Ah et oui. C'est d'ailleurs assez rigolo, parce que ce Jean Lemaire qui arrive à Paris en 1635 avec ses valises remplies d'inventions nouvelles, eh bien, ce pauvre Jean Lemaire, personne ne s'en souvient à la fin du siècle, et la seule chose qui lui survit, c'est la syllabe za, qui est utilisé en complément du si par certains pour distinguer le si bémol du si bécard. Mais on a dit que Banchieri utilisait le bi, le ba, le mer c'est le za, certains chantent les mi bémol ma.
0: Ah, vous écoutez, en fait, c'est chacun sa syllabe.
1: Exactement, ouais. Exactement. Et il y a des solutions qui semblent être équivalentes, mais qui, dans l'idée des personnes à l'époque qui les énoncent, ne sont pas équivalentes. Elles corrigent une imperfection précédente. Et je n'ai pas fait de liste exhaustive du nombre de syllabes nouvelles qui ont été proposées, mais elles seraient évidemment très longues avant que le si ne se dessine comme la solution finalement retenue.
0: Ce travail est au départ un travail de thèse qui est né à Genève, où il y avait au XVIIe siècle les psautiers qui ont pris une importance particulière dans votre travail, mais surtout dans ce débat-là.
1: Oui, tout à fait. On a évoqué le fait que les réformes de la solmisation, le fait de quitter cette théorie des hexacordes, n'étaient pas totalement étrangères à la réforme protestante, qui coupe les cordons, si on veut, avec toute la tradition guidonienne et catholique. Et il se trouve qu'au milieu du XVIIe siècle, on trouve dans les psautiers huguenots, ce répertoire des 150 psaumes avec les mélodies attribuées au XVIe siècle par les chantres du grand temple de Saint-Pierre de Genève, ces chants qui sont chantés de la même manière de Nîmes à Amsterdam, de Montpellier à Genève, tous les calvinistes partagent ce même répertoire, et bien les psautiers qui sont imprimés au milieu du XVIIe siècle, à Amsterdam, mais également à Genève, à Montpellier et à Paris, comportent un petit préambule, des principes de musique dans lesquels la syllabe si est utilisée. Et elle n'est pas expliquée d'autre manière, ce qui pourrait faire penser effectivement que dans ces communautés, c'était une pratique admise depuis longtemps déjà.

0: C'était la maîtrise de Nîmes dans le psaume 42 des psaumes de Genève. C'est quelque chose qu'on pouvait donc chanter à Genève dans la deuxième moitié du XVIe siècle. Mais avec quel genre de partition sous les yeux alors ?
1: Eh bien, on avait des petits psautiers avec le texte, et au début, ça dépend de la mise en page, la musique, tout simplement une portée avec les notes. Peu importe qu'on soive la musique à travers les hexacordes, à travers Tarama fa sol la za, à travers Ud ré mi fa sol la si, ce qu'on entend ne nous permet pas d'identifier la manière dont les gens pensent la musique, la conçoivent, quelles lunettes ils mettent sur les yeux pour la lire. En revanche, dans ces petits principes qui précèdent les psaumes en introduction, eh bien, la personne qui les a rédigés propose d'utiliser le si aux étudiants. C'est de la musique monodique, c'est de la musique qui n'est pas compliquée, qui n'est pas chromatique, il n'y a pas de dièse ou de bémol à tous les tournants de page. Et c'est un terrain tout à fait propice à l'apprentissage simple, d'une solmisation simple sur ce répertoire qui était le seul admis en fait chez les calvinistes.
0: Mais pourquoi c'est propice ? Parce que c'est-à-dire que quand ils voient une note sur une portée, ils en savent définitivement le nom parce qu'il n'y a plus la référence à la main guidonienne qui faisait que ça pouvait flotter.
1: Exactement, et surtout qu'ils vont encore un peu plus loin, ces éditeurs de psaumes, c'est qu'ils utilisent toujours la même clé, en l'occurrence la clé d'ut troisième ligne, alors qu'avant on utilisait de nombreuses clés en fonction de la tessiture, de la voix qu'on chante, une clé de fa, une clé d'ut première ligne, deuxième ligne, troisième ligne.
0: Donc ça va aider à la fixation.
1: Donc là, ça aide à fixer les choses exactement. On a toujours visuellement le même repère, et donc on peut lui attribuer le même nom avec certitude, sans avoir à manipuler des hexacordes.
0: Et les psautiers catholiques, eux, vont intégrer le si bien plus tard.
1: Voire même pas du tout, en
0: un
1: fait.
0: Siècle. Ah oui.
1: Voire même pas du tout.
0: Ils vont rester dans le système guidonien.
1: Oui, mais en fait, ça, ils ne le disent pas.
0: Ah oui.
1: En fait, les psaumes calvinistes, c'est le répertoire par excellence qui sert à l'édification des fidèles et à la formation des jeunes fidèles, donc des enfants, au même titre que le chant grégorien pour les catholiques permet de faire ses armes sur du répertoire. Et effectivement, la contre-réforme catholique va aussi utiliser cette arme que sont les psaumes pour une édification domestique, si on veut, des fidèles. Mais en revanche, ils s'adressent à des adultes qui lisent la musique déjà, et ils ne font pas précéder leur psautier de prolégomène musico-pédagogique. Donc, il n'y a pas de recommandation pour ou contre le si, pour ou contre l'hexacorde. Donc, on ne sait pas comment les gens lisaient cette musique. On ne sait que comment ils pouvaient la chanter en termes de résultats, mais pas de manière de cadre conceptuel dans lequel ils inscrivaient cette musique.
0: Oui, enfin, vous citiez tout à l'heure un certain Jacques Leclerc, qui pour le coup lui était actif au sein de la congrégation de Saint-Maur et qui avait publié en 1556 une méthode facile et accomplie pour apprendre le chant de l'église sans l'aide d'aucune gamme. Mais vous rappelez que c'était quand même un guidonien.
1: Alors complètement, et c'est un personnage assez intéressant parce qu'il est à la fois aux prises avec des considérations pédagogiques, avec des jeunes qu'il doit former, et en même temps avec une somme de connaissances. C'est un bénédictin, c'est une des plus grandes autorités sur le chant grégorien au milieu du XVIIe siècle, et il rédige un nombre considérable d'écrits sur le grégorien, des écrits qui sont tous restés manuscrits, parce que c'est un fervent guidonien, c'est un fervent conservateur qui ne veut pas entendre parler de nouvelles gammes, de nouvelles syllabes, de progrès dans l'enseignement pour les enfants, parce que tout simplement ça pervertit la connaissance, ça pervertit le système, et du coup accepter une nouvelle gamme, c'est se rendre coupable de l'ignorance de l'ancienne et donc de toute la tradition. Et ça, il ne peut pas le concevoir, ce qui fait que tous ces écrits, des centaines et des centaines de folios manuscrits vont rester manuscrits, bien qu'il ait eu envie de les éditer, il les a fait valider par différentes personnes, mais il est tellement vindicatif dans ses prises de parole que ça ne pouvait pas passer auprès d'un lectorat qui se veut neutre, en fait. Ses collègues qui lui disent « Et Coco, redescends un petit peu, adopte un ton un peu plus neutre, ça passera beaucoup mieux ».
0: Oui, parce qu'en gros, Hexacorde, pour lui, c'est le paradis perdu, quoi. C'est un fou qui risque d'être perdu et qu'il faut sauver.
1: Oui, complètement. Complètement, il va jusqu'à traiter les gens qui utilisent les nouvelles gammes de musiciens de la lie de la musique.
0: Ah ouais,
1: vraiment, on est au niveau zéro, voire même en dessous. Et en même temps, il fait valider cette phrase par certains des plus grands maîtres de chapelle de son temps, qu'ils se trouvent, utilisent eux-mêmes le si. Donc il y a quand même un énorme paradoxe là-dedans, ouais, et il se tire une grosse balle dans le pied, en fait, en disant ça, en prenant un parti pris aussi, aussi net, aussi conservateur, parce que lui, en effet, toute la théorie, un peu comme ceux dont on parlait avant, qui utilisent l'hexacorde comme maillard, qui justifie les modes de musique sur l'hexacorde, eh bien Jacques Leclerc fait la même chose, et on ne peut pas changer quoi que ce soit, parce qu'on... on se rendrait coupable d'ignorance, tout simplement.
0: Et dans les mêmes moments, paraît quand même, en 1667, une méthode de François Berthaud qui, tout en étant catholique, pour le coup, amène le si pour de vrai.
1: Oui, absolument. Et Leclerc, qui écrivait peu avant cette fameuse méthode de 1666, en réfutant toutes ces gammes nouvelles nous prouvent bien qu'elles existent.
0: Ouais.
1: Et puis, ça se matérialise dans les éditions, justement, en 66 avec la méthode facile pour apprendre à chanter la musique, en 67 sous la plume de François Berthaud, donc, qui est destiné, pour le coup, à un lectorat religieux, à l'éducation de jeunes novices. Et puis aussi Pierre-Benoît de Jumillac, qui est un collègue de Jacques Leclerc, qui publie en 1673-73 « La science et la pratique du plein chant », qui est une immense somme voulue par les bénédictins depuis plusieurs décennies, confiée peut-être à Jacques Leclerc d'abord, puis confiée à Jumillac parce qu'il était beaucoup plus neutre que son collègue, qui fait un état des lieux des connaissances sur le plein chant, qui est encore aujourd'hui une des références incontournables, et dans lequel il utilise aussi bien l'hexacorde que le si pour contenter tout le monde, et qui nous prouve bien également qu'on est dans une période de transition,
0: ouais,
1: où il est nécessaire de s'adresser au lectorat dans les deux vocabulaires, si on veut, pour que tout le monde s'y retrouve.
0: Et que là-dedans, il y a des plus ou moins progressistes, sachant que finalement, le débat est en gros pour ou contre la muance.
1: Exactement, pour ou contre la nouveauté, tout simplement, au risque de perdre de vue les fondements du système musical et de sa théorie. Mais finalement, ce qui ressort des discours, c'est que quand on veut apprendre la musique pour son divertissement ou bien pour accompagner la messe, on n'a pas besoin de connaître toute la théorie, il suffit de savoir lire et de savoir lire avec une seule série de syllabes, c'est beaucoup plus facile que de devoir en superposer plusieurs de six syllabes pour chanter cette note.
0: Qui est Henri Dumont ?
1: Henri Dumont, c'est un organiste et maître de chapelle belge qui fait sa carrière à Paris, dans les plus hautes sphères de la musique, auprès de la reine, auprès du roi Louis XIV.
0: Qui est maître de chapelle royale, donc.
1: Absolument. Sous-maître, le véritable terme, c'est sous-maître. Le maître, c'est une personne, c'est un titre honorifique, en fait, d'une personne qui n'est pas musicienne, mais les sous-maîtres de la chapelle royale, ils sont plusieurs à se partager cette charge, éduquent les jeunes enfants de la maîtrise, composent de la musique pour les services religieux royaux, et Henri Dumont en fait partie.

0: Les pages de la chapelle et la maîtrise du centre de musique baroque de Versailles sous la direction d'Olivier Schneeboli. Là, c'est une partition de 1652, donc de Henri Dumont. On est en plein milieu du XVIIe siècle. Il y a quelque chose que je m'explique plus ou moins, c'est donc ça change la façon d'enseigner le chant choral, mais ça change pas tant que ça la façon de la composer.
1: Non, je ne crois pas. Comme on le disait avant, la manière dont on conçoit la musique dans sa tête, les cadres conceptuels, les formamentis qu'on a pu intégrer.
0: Ce n'est pas la même chose de réfléchir avec 7 tons qu'avec 6.
1: Alors, de nouveau, il ne s'agit pas de tons
0: oui.
1: au sens de notes, mais, au nom de ces tons. On peut les appeler Pierre, Paul, Jacques, finalement, ce sera le même ton.
0: Oui.
1: L'objet lui-même ne change pas, c'est la manière de l'appeler ou de le concevoir, de l'organiser éventuellement, mais en fait, on a des gammes diatoniques, chromatiques.
0: Il y a des heptacordes au sens où on fait des instruments à 7 cordes au lieu de 6 quand même à certains moments, donc ça aussi, ça va changer les pratiques. Et donc les cadres de représentation, et donc aussi les formes.
1: Absolument, alors je ne sais pas si le nombre de cordes de tel ou tel instrument va influencer la manière dont on chante la musique et dont on l'apprend quand on est enfant. En revanche, ce qui est sûr, c'est que le modèle instrumental est essentiellement le clavier.
0: Ouais.
1: Depuis déjà la fin du 15e, mais à plus forte raison encore avec la basse continue, les techniques d'accompagnement très verticales qui se développent au 17e siècle. Et justement, à travers ce type de publication comme les Cantica Sacra de Dumont, qui est un des premiers exemples où des basses continues sont utilisées en France, le modèle instrumental très clairement va influencer ces formamentis et ces idées d'hexacordes qui se superposaient. On était dans une dimension relative et vocale, finalement, on peut chanter, à moins qu'on ait l'oreille absolue, les mêmes syllabes, différentes syllabes sur un même son, une même hauteur, une hauteur différente, peu importe. En revanche, quand on a sous les yeux un clavier avec un certain nombre de touches blanches, de touches noires, les choses se fixent et il devient beaucoup plus simple d'avoir une référence commune, c'est-à-dire un son égale un nom, et on s'arrête là, et ce pour toujours, comme disent certaines, certaines méthodes de l'époque.
0: Par contre, on va avoir parfois quelques partitions de compositeurs, par exemple un certain Sébastien de Brossard en 1689, qui va se mettre à avoir des annotations sur ses partitions, où il doit mettre Ré à côté de ce qui est en mi bémol, ou des réglages comme ça.
1: Oui, tout à fait, c'est-à-dire que l'adjonction du si, qui est plus ou moins concomitante avec l'établissement de la tonalité, en fait, va permettre de renouveler non pas uniquement l'apprentissage du solfège par les étudiants et les étudiantes, mais aussi des nouvelles techniques, en fait, pour relire la musique de manière plus efficace. Et ce qui se développe en France à la fin du XVIIe et pendant le XVIIIe, c'est ce qu'on appelle le solfège au naturel et par transposition, c'est-à-dire qu'on ne s'embête pas avec différentes gammes, mais on en choisit une, la gamme majeure, et la tonique sera toujours ut, et une, la gamme mineure, et la tonique sera toujours ré. Et par exemple, dans un grand motet, son Miserere, il y a un des mouvements, le coniam, qui est, si on regarde la partition, en mi bémol mineur. Il y a 6 bémols à l'armure, c'est très compliqué, et ce qu'on voit, c'est qu'il a ajouté à côté du mi bémol la syllabe ré, à côté du sol bémol la syllabe fa, à côté du si bémol la syllabe là, et du coup les musiciens, les chanteurs en l'occurrence n'ont pas à s'embêter avec des bémols et la complexité de tout ça, ils transposent juste en appelant la première note ré au lieu de mi bémol, et le tour est joué, on a notre base de référence mineure, ré mineur si on veut en langage

0: Extrait du Miserere de Sébastien de Brossard, celui-là même hein, qui est un historien du si, puisque c'est lui qui avait dit ça commence en 1866, qui est une façon d'instruire la question qui est donc extrêmement débattue en France au XVIIe siècle, même si vous aviez démarré dans les Flandres.
1: Exactement, Brossard qui naît justement à cette période de transition au milieu du XVIIe siècle où la technique des muances perd du terrain au profit de la nouvelle manière d'apprendre la musique et de concevoir une partition à travers la gamme du si, c'est-à-dire sept noms pour sept notes diatoniques. Et c'est à cette époque-là, du coup, entre 1660 et 1700 à peu près, qu'on trouve les deux méthodes qui coexistent dans les écrits, parce qu'il faut contenter tout le monde, il faut que les personnes qui ont appris avec l'ancienne méthode ne soient pas totalement dépassées par la nouvelle, et que les nouveaux apprenants puissent choisir aussi la manière dont ils veulent apprendre la musique, soit par la méthode des docteurs, comme ils disent à l'époque, c'est-à-dire celle des, ceux des hexacordes, ou la méthode des amateurs du si, qui permet de chanter beaucoup plus facilement. Et ce Sébastien de Brossard, véritablement, est un des premiers à se questionner sur l'identité, l'origine de cette, première, de cette nouvelle syllabe de solmisation, de cette septième syllabe de solmisation, en faisant tout un travail de recherche sur lequel les générations suivantes vont continuer à élaborer des recherches.
0: Mais on peut se demander si c'est pas si la tension est pas rétrospective, c'est-à-dire si on se dit bah voilà, il y en a qui allaient plus vers le nouveau système, d'autres qui restaient attachés à l'ancien, ou est-ce que véritablement ils se disputaient en direct? Est-ce que Jacques Leclerc, Henri Dumont ont pu dialoguer ensemble et effectivement expliciter leur désaccord?
1: Alors, l'histoire ne le dit pas si ces deux-là en particulier ont discuté. En revanche, très clairement, il y a eu des tensions comme on l'évoquait avant. Pour certains, c'est vraiment on met à mal toute une tradition qui remonte à Guido d'Arezzo, de la tradition du grégorien, de son cadre conceptuel.
0: Et pour Jacques Leclerc, c'était vraiment mal.
1: Et pour Jacques Leclerc, au milieu du XVIIe siècle, c'est vraiment très très mal de faire ça. Pour d'autres plus tard aussi, il y a un véritable enjeu en fait de la perte et de la corruption d'une tradition séculaire qui est essentielle, notamment dans le domaine religieux. Et pourtant, Jacques Leclerc est une voix assez isolée dans sa congrégation de Saint-Maur, puisque plusieurs de ses collègues prennent la plume pour dire « Mais enfin, ce que tu dis, certes, c'est très bien pour les érudits, mais dans la pratique, il se trouve que Anselme Thévard, son collègue, a mené son enquête de son côté auprès justement de Henri Dumont à la Chapelle Royale, de son collègue Thomas Gobert également à la Chapelle Royale, de Valentin de Bournonville qui lui est maître des enfants de Notre-Dame de Paris, et que ces trois grands musiciens de Louis XIV enseignent la musique aux pages et aux enfants de chœur avec le si, avec les nouvelles méthodes, et qu'ils sont tout à fait enclins à voir ces traditions changer, puisqu'il ne s'agit en l'occurrence que de pratiques musicales, que d'apprentissage de la musique, et non pas d'une tradition théorique. Et c'est assez intéressant aussi de voir ça qu'au XVIIe, on glisse d'une théorie musicale spéculative liée au nombre hérité de l'humanisme à une théorie de la pratique beaucoup plus terre à terre, si on veut, et liée à des considérations tout simplement pratiques.
0: Pour terminer, ces questions-là peuvent aussi devenir quasiment des jeux, parce que à force de se prendre la tête les uns les autres sur Do Ré Mi Fa Sol La ou Do Ré Mi Fa Sol La Si, on a en bouche des syllabes qui deviennent des matériaux musicaux pour les compositeurs.
1: Absolument, et ce depuis assez longtemps en fait. Oui. On se souvient déjà à la Renaissance des jeux que Josquin des Prés a pu faire, dégager des contours mélodiques en associant un texte avec son équivalent, avec les syllabes de la solmisation.
0: Je renvoie à l'épisode rebuffé avec Guillaume Bunel.
1: Exactement, et on a commencé cet épisode avec une fantaisie sur Ut Re Mi Fa Sol La de Froberger. Le thème Ut Re Mi Fa Sol La est extrêmement employé, surtout à partir de la fin du XVe siècle et durant tout le XVIe ainsi qu'au XVIIe siècle, pour mettre la musique en fait en abîme au sein même de la musique. C'est une espèce d'identification de la musique, de l'hexacorde de Guidonien, de ce béaba, si on veut bien, de l'apprentissage de la musique. Nombreux sont les messes sopra ut re mi fa sol la, sopra ut queant laxis. Nombreuses sont les compositions instrumentales qui utilisent ce thème, qui en soi n'est pas extrêmement sexy, on ne peut pas faire grand chose avec ut re mi fa sol la, mais justement, ça permet aux compositeurs de montrer toute l'étendue de leur génie et comment ils peuvent sublimer ce thème. On a des centaines de ces compositions. En revanche, des compositions sur Ut Re Mi Fa Sol La Si Ut, personne n'utilise une simple gamme pour elle-même, finalement. Oui, on a des gammes partout, mais c'est des mouvements, c'est des tirades. Et il y a quand même Marin Marais en France qui nous propose un jeu qui s'appelle La Gamme, en forme de petit opéra, qui date de 1723. Donc, quelques décennies après l'adoption généralisée du si en France, et qui utilise chacun des tons diatoniques pour créer une œuvre d'une quarantaine de minutes, une sonate, une espèce de grande sonate, dont le premier motif est une gamme ascendante puis descendante, telle que l'hexacorde avait pu être utilisé au préalable pour lui-même.
0: Et on va se quitter avec un extrait de cette gamme de Marin Marais. Merci beaucoup Grégory Rauber. Je rappelle qu'on peut lire Chanté par le si en France au XVIIe siècle aux éditions Répol.

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1: Oui, Jean, je veux, Eugène
4: 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Il y a un numéro qui est mis au même blé qui est en peine, mais en quoi il n'y a pas de blé exactement, il n'y a pas de jour où il est en. On peut mettre les gens qui sont quasi roncés des directeurs de Roussel, on peut mettre le Finistère, on peut mettre le Haut du Nord, enfin, Côte d'Armor, on peut mettre pas une île vilaine à Chine, mais enfin, Rambé de Rouen à demain. 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
0: 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Voilà. 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
2: Jamais. Mais le bon moment soir, il n'y a jamais même l'air. 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
2: 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T'as quoi, t'as un très bien hectare. 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
1: Peut-être que je me disais, David, que je suis en train de faire un André, mais tout d'un coup, Désiré, Eugène, tout d'un coup, est-ce que
2: je suis tout d'un coup, hein. 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
3: Oui, un peu plus long des rôles de bras, quoi. 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
2: 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Alors, quand je me pousse entre eux.
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3: 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Trop attelé et trop monté, oui. 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Serre, ma soeur, oui, de base d'un dernier, quoi.
1: Eugène, on va changer la base, ça pour ça, on ne peut pas s'en trouver.
0: Bon, ben, exactement, au pied de l'homme, Hamradé, dans l'entrelaire entré, le trou, c'est deux, exact. Exactement.
1: Ah, peut-être, oui, vers huit social.
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3: Les régimes de bananes ont permis à la création des télésièges. Dans les années 1930, dans les stations de sport d'hiver, les remontées mécaniques ne sont guère performantes. Elles fonctionnent à la roue à eau ou par traction animale. En 1936, le designer James Curran se souvient du système de transport des fruits lorsqu'il travaillait au Honduras. Sur les docks, les régimes de bananes étaient transportés jusqu'au bateau, suspendus à un crochet fixé à un câble. Il suffit de remplacer les crochets par les sièges et les bananes par les skieurs. Ce système, plus cher, ne se développe que lors des années 60-70, lorsque le ski se démocratise.

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2: Bonjour à toutes et à tous. Face aux vagues de chaleur de plus en plus fréquentes, comment mieux repérer les personnes les plus vulnérables? Nous en parlerons dans quelques minutes avec Frédéric Frénard et Maximilien Stenderson de Réseauville, Pays de Loire et Bretagne. Avec leur outil Adapt Canicule, ils cherchent justement à identifier plus précisément les populations les plus à risque lors de ces épisodes extrêmes. L'objectif, mieux cibler pour mieux protéger. Mais avant cela, direction le quartier Beau Séjour à Nantes. Depuis 2024, l'association Petits Frères des Pauvres a lancé un appel à la solidarité. Elle invite les collectivités et entreprises à se mobiliser en facilitant l'accès de leurs locaux, disposant de salles fraîches, aux personnes âgées. Mathieu Boas de Radio s'est rendu dans l'une de ces salles rafraîchies sur la route de Vannes.
3: L'été 2025 a vu le mercure s'affoler partout en Europe. Le constat est clair. À Paris, Bruxelles ou Madrid, le réchauffement est en moyenne deux fois plus rapide que dans le reste du monde, selon le tout récent rapport de l'Institut Copernicus. En France, le seuil des 35 degrés a même été atteint sur une grande majorité du territoire au cours de l'été. Alors, rester chez soi devient parfois impossible, surtout lorsque l'on habite un quartier bétonné. Je suis dans le quartier Beau Séjour. En face de moi, aucun arbre, seulement un grand boulevard, du coup des voitures, le tramway et des immeubles bétonnés.
4: Bonjour.
3: Je suis parti à Stéréden sur la route de Vannes à Nantes. Ici, nous sommes dans une résidence où une centaine de seniors résident à l'année. Deux salles climatisées sont ouvertes à toutes et à tous l'été quand la température grimpe. Un refuge temporaire face à la chaleur.
5: Enchanté.
6: Enchanté.
5: On va commencer par celle-ci.
6: Je vous suis.
5: Donc là, on a une première salle entièrement climatisée où les résidents peuvent se réunir de façon autonome. Donc on a dans cette pièce, on a quand même des canapés et fauteuils pour l'espace convivial avec des journaux. On a une grande bibliothèque, comme vous pouvez voir, en libre accès. Donc ça marche assez bien. Les résidents prennent les livres qu'ils veulent. Parfois, ils en rajoutent quand ils les achètent. Donc il y a vraiment de tout. On a un piano aussi. Libre accès. Et la deuxième salle, c'est le grand salon. Donc le grand salon, la salle d'animation, c'est là que se passent principalement toutes les animations que nous proposons au quotidien aux résidents. Donc il y a une grande télé, un grand espace et vous avez un coin cuisine au fond de la pièce. L'avantage de cette pièce-là, c'est qu'elle donne aussi sur le patio. Quand la clim n'est pas en marche le matin, on peut faire faire circuler l'air plus facilement pour rafraîchir la pièce.
3: D'ici 2060, près d'un tiers de la population de l'Union européenne aura plus de 65 ans, selon la Commission européenne. Face à cette réalité, l'association Les Petits Frères des Pauvres a pris les devants. Depuis 2024, elle porte un dispositif original, l'Oasis Solidaire. Le slogan est simple et direct. Pour nos aînés, faisons de l'ombre à la canicule, soyons une oasis solidaire. Alexis Bourget est chargé de mission sur le programme Lutte contre l'isolement social chez les Petits Frères des Pauvres.
7: Oasis Solidaire, c'est né parce qu'il y avait cette question de se dire on sortait d'une période de canicule dense et puis il y a eu plusieurs moments, en tout cas de canicule ces dernières années. Et donc du coup, c'était de se dire tiens, comment l'association Petits Frères des Pauvres qui lutte contre l'isolement des seniors les plus précaires peut s'investir et investir la société là-dedans. Et donc le fait de se dire que créer un espace où les structures telles que les collectivités, les entreprises peuvent accueillir en leur sein dans des espaces de fraîcheur des personnes âgées, ça nous semblait cohérent pour permettre de créer du lien aussi et d'ouvrir cette lutte contre l'isolement social des seniors auprès du plus grand nombre.
3: Selon l'évaluation européenne des risques climatiques, le niveau de risque pour la santé humaine lié à la chaleur dans la seconde moitié du siècle est qualifié de catastrophique. Et aujourd'hui, selon Petits Frères des Pauvres, ce sont 19 millions de personnes âgées qui sont en situation de vulnérabilité l'été. Alexis Bourget.
7: Les personnes âgées, elles sont plus touchées parce qu'elles sont plus fragiles. Il y a la question de pouvoir sortir de chez soi. Comment avoir aussi la question des logements qui n'est pas toujours adaptée. C'est aussi des gens qui peuvent être en situation de précarité plus fortement. Donc du coup, c'est les logements où peut-être on parle de passoires thermiques ou autres parfois. Et bien, du coup, ils vont être moins bien isolés, donc ils vont subir plus la chaleur, comme d'ailleurs le froid l'hiver. Et puis il y a cette question de certains qui sont en difficulté de mobilité, donc qui peuvent avoir des problématiques pour sortir de chez elles ou de se déplacer, d'aller s'hydrater plus souvent, parce que c'est aussi ça l'enjeu. Et puis c'est les moyens aussi de pouvoir faire appel à des gens pour avoir d'autres ressources qui permettent de bien vivre cette chaleur qui, même pour des gens en pleine forme physique, est des fois difficile.
3: En France, lors de la canicule de 2003, 8 victimes sur 10 avaient plus de 75 ans et l'âge est un facteur déterminant de vulnérabilité face au changement climatique. Leur corps régule moins bien la température, la sensation de soif diminue avec l'âge et certains médicaments ou maladies chroniques peuvent aggraver les effets de la chaleur. Le GIEC est formel sur ce point. En Europe, les personnes âgées figurent parmi les plus exposées aux vagues de chaleur.
4: Moi, je suis Claire de Souza, je suis l'infirmière coordinatrice de la résidence Terreven.
6: Alors, je pense que les premiers signaux d'alerte, c'est nous, notre ressenti déjà, parce qu'en fait, les signaux d'alerte, comme disait Madame Rémignac, ils ne les ont pas. Ils ne le ressentent pas, ils ont froid, ils continuent de se couvrir, ils n'ont pas leur sensation de soif, donc ils ne boivent pas plus. Donc en fait, c'est nous leur alerte, en fait. C'est notre ressenti à nous, du fait que nous, on va vraiment comprendre que cette journée, elle va être difficile, parce que nous, on va la ressentir très fort, et eux, ils ne vont pas avoir les signes d'alerte. C'est ça la difficulté, je pense, pour la personne âgée.
8: L'été dernier, il a fait très chaud.
9: Très chaud. Ah oui, il a fait chaud. Avec le ventilateur, ça, les volets fermés un petit peu. Et on ne peut pas faire courant d'air parce que dans les couloirs, il fait encore plus chaud que dans nos appartements.
10: Dans les couloirs.
9: Dans les couloirs, certes.
10: C'est très pénible dans les couloirs.
9: Pas d'aération, il n'y a rien.
10: Très chaud dans l'appartement, vous verrez.
3: L'Oasis solidaire s'ouvre en priorité aux personnes âgées sans pour autant se fermer aux personnes vulnérables. Il suffit de suivre le petit logo à l'entrée de la résidence avec le palmier. Pour Cécile Rémignac, la directrice, l'idée est de recréer un espace convivial, accueillant et frais.
5: Ici, à Stereden, on fait en sorte vraiment que l'établissement soit ouvert sur l'extérieur un maximum. Donc on a des personnes qui habitent le quartier, qui viennent s'exercer sur le piano de façon régulière. C'est important pour moi que Stereden, effectivement, on ait une résidence service senior, mais que ça soit aussi un lieu de vie dans le quartier où les résidents, les personnes qui habitent le quartier peuvent venir quand ils le souhaitent. On essaye de vraiment de mettre en place des activités, on crée des événements ouverts sur l'extérieur régulièrement. Donc les personnes qui n'osent pas rentrer dans Stereden, ils savent qu'à ce moment-là, ils peuvent. Et c'est pour ça qu'on a choisi d'adhérer à la demande de petit-fils avec Oasis pour permettre aux habitants du quartier, personnes âgées isolées, de pouvoir venir et trouver un moment de répit, un moment de fraîcheur s'ils n'ont pas de climatisation chez eux.
8: Justement, qu'est-ce qui vous a convaincu dans ce dispositif ?
5: La simplicité de la mise en place, parce que finalement, nous, on a juste mis le petit logo à l'entrée, et pour les personnes qui connaissent ce dispositif, ils savent qu'on est un lieu ressource.
3: Il ne fait pas encore très chaud dehors en ce mois d'avril, mais avant de se transformer en un endroit frais, cette pièce vit au quotidien. Et aujourd'hui, c'est un loto qui est organisé dans la résidence.
11: Le prochain numéro, c'est le 17. J'ai gagné. Donc nous avons une gagnante.
10: Qu'est-ce que je vous donne?
9: Juste c'est climatisé, là, c'est climatisé.
10: C'est climatisé, oui, il y a la climat.
12: Les pièces, oui, mais pas les appartements.
9: Chez nous, non. Ici, et puis le restaurant aussi, oui, c'est vrai.
3: Les grilles et les pions rangés, il est l'heure du goûter. Léone, jus de fruits à la main, n'aime pas la chaleur.
10: Moi, je descends ici parce que j'ai un appartement qui est très très chaud. Ventilateur ou pas, c'est comme si j'en avais pas. Alors, je descends ici parce que c'est beaucoup plus frais. Ils mettent la climatisation. Alors là, comme ça, c'est mieux. Je respire mieux. Je suis à l'aise.
3: Paul, 93 ans, lui cherche tous les moyens de se rafraîchir.
13: Je préfère l'hiver ou l'été. Je le dis franchement, c'est plus facile se couvrir et d'avoir chaud que de se découvrir et continuer d'avoir chaud. Mais j'ai des bombes de brume, j'en ai une. Dès que vous vous en servez, c'est froid.
3: En Europe, tout le monde met la main à la pâte. En Suisse, Genève ouvre gratuitement ses piscines et cinémas aux plus de 75 ans. Les Pays-Bas, quant à eux, ouvrent des cooling centers dans les bibliothèques et centres communautaires. Aujourd'hui, petit frère des pauvres contre 468 oasis solidaires, dont 51 dans les Pays de la Loire. Mais le dispositif instauré il y a 2 ans a ses limites. Alexis Bourget pointe une difficulté majeure, atteindre ceux qui n'osent pas ou ceux qui ne savent pas qu'ils peuvent venir.
7: Nous, on évalue au fait qu'il y ait 750 000 personnes en situation de mort sociale. La mort sociale, c'est défini chez nous comme la situation où il y a une absence de relation entre les amis, la famille, le voisinage et le tissu associatif. Donc ces gens-là qui peuvent être plus démunis et plus en danger. Les gens ne vont pas venir eux-mêmes si aujourd'hui, ici, là, dans le lieu dans lequel on est oasis solidaire, mais s'il n'y a que nous qui le connaissons, il n'y aura personne. Ce qui est d'ailleurs un axe de progression. C'est vraiment un travail un peu de longue haleine, ou en tout cas d'investissement collectif pour se dire, voilà, on va communiquer auprès des commerçants, on va passer peut-être dans les immeubles à côté. Enfin, il y a des trucs à réinventer, je pense, pour que la communication passe auprès des seniors, pour qu'ils s'autorisent et soient légitimes à venir en fait, parce que venir dans un lieu inconnu, c'est aussi pas si simple.
3: Dans quelques semaines, l'espace Oasis rouvrira ses portes quand le mercure frôlera une nouvelle fois des records. Léon et Paul retrouveront leur espace frais autour de madeleines et de jus de fruits, mais sans restriction drastique des émissions et sans adaptation immédiate. Les populations les plus vulnérables et notamment les personnes âgées paieront le prix le plus lourd. L'Oasis solidaire, ici, dans ce quartier route de Vannes, c'est peut-être ça. Une réponse à hauteur d'homme face à un défi à l'échelle d'une planète.
2: Voilà à l'instant ce reportage dans cette résidence senior disposant de salles rafraîchies. Pour aller plus loin sur les stratégies possibles afin de protéger les populations les plus vulnérables, Frédéric Frénard et Maximilien Stenderson de Réseauville, Pays de Loire et Bretagne ont mis en place un outil numérique baptisé Adapt Canicule. L'objectif de cet outil est de mieux s'adapter aux problématiques qu'engendrent ces canicules de plus en plus fréquentes dans nos régions. Ils sont au micro de Mathieu Boisse de Radio.
3: Maximilien Stenderson, bonjour.
14: Bonjour.
3: Frédéric Fénard, bonjour.
15: Bonjour.
3: Première question, qu'est-ce qu'Adapt Canicule ?
15: Adapt Canicule, c'est une solution numérique qu'on a imaginée à partir du souhait en fait de travailler sur une meilleure connaissance des réalités des quartiers populaires face aux canicules. Donc c'est un travail au démarrage exploratoire avec 4 territoires, 4 collectivités, Saint-Nazaire, La Roche-sur-Yon, Quimper et Angers, avec l'idée de mobiliser de la donnée à la fois d'exposition aux canicules et de les croiser avec des vulnérabilités socio-économiques à l'échelle des quartiers.
16: Et donc à qui s'adresse cet outil Adapt Canicule ?
15: Alors cet outil, on l'a construit pour la base pour les professionnels, pour leur donner des éléments de connaissance sur leur réalité locale. On partait peut-être d'un présupposé ou de sujets peut-être peu connus à l'époque, à savoir que lorsqu'on commençait à travailler sur les enjeux d'adaptation au changement climatique, et en particulier sur les canicules, on avait souvent des retours de professionnels qui nous disaient « Non, nous, sur nos quartiers, on n'a pas trop de soucis par rapport aux canicules, parce qu'ils sont assez bien couverts en végétation. Bref, on voyait parfois que le sujet n'était pas très bien identifié ou mal appréhendé. Et nous, de par notre connaissance des réalités des quartiers politiques de la ville, on sentait en tout cas que ce sujet méritait d'être creusé et surtout d'être validé d'un point de vue de données et plus scientifique.
3: Maximilien Stenderson, pourquoi est-il aujourd'hui urgent de s'adapter à vivre dans des villes brûlantes ?
14: Souvent quand on parle de canicules, de vagues de chaleur, etc., et surtout d'impact sur les populations, on va avoir plutôt en tête soit que dans l'Ouest on est moins concerné, mais en fait certes aujourd'hui on est moins concerné, mais dans l'avenir on le sera d'autant plus. Et en fait il faut plutôt regarder les territoires qu'on considère aujourd'hui comme étant particulièrement exposés, comme peut-être notre futur. Et donc c'est pour ça qu'il faut tout de suite, il n'est pas trop tard encore, de travailler à des stratégies d'adaptation des villes à l'enjeu de canicule. Je pense qu'il y a un certain nombre de villes qui ont déjà pris la mesure de cette problématique-là. Néanmoins, c'est ce que disait Frédéric, c'est qu'il n'y a qu'un aspect, on va dire, de la canicule qui est abordé, c'est-à-dire c'est l'aspect de l'aléa. Donc, c'est-à-dire on va chercher à freiner la chaleur, ce qui est une bonne chose. Mais néanmoins, on va moins prendre en compte les...

0: conditions de logement particulières. On va avoir aussi une forte concentration de population pauvre avec des caractéristiques socio-économiques et sanitaires très fragiles. Les conditions socio-économiques et sanitaires vont exacerber finalement l'exposition à laquelle elles sont face par rapport aux canicules. Et c'est vraiment sur l'angle inégalité sur lequel nous on a voulu jouer pour que lorsque les politiques publiques d'adaptation au changement climatique sont menées, elles intègrent en fait ces spécificités locales. Donc oui, c'est aligné. Par contre, nous, de notre sens, il faut les prioriser au regard en fait d'éléments de contexte ou sociaux, économiques et sanitaires. Du coup.
1: Qui sont aujourd'hui les premiers touchés par la canicule ? Qui sont les plus vulnérables aujourd'hui ?
2: Cette vulnérabilité, elle peut être physiologique, quoi. Une personne âgée, un enfant en bas âge, donc va avoir moins d'aptitude à résister aux fortes chaleurs, et d'autant plus quand on a ce qu'on appelle les nuits tropicales, c'est-à-dire que la température ne descend pas suffisamment la nuit pour que le corps puisse se reposer. Après, il peut y avoir des fragilités sociales, dans le sens où on intègre, par exemple, dans l'étude, le taux de pauvreté. Et on nous a déjà dit, mais quel est le rapport entre la pauvreté et la chaleur ? C'est vrai que du premier abord, on pourrait se dire, bon, bah, finalement, quel que soit le revenu, on a tous le même impact à la chaleur, sauf que effectivement, quand on est une personne qui est plus en précarité, on ne va pas avoir de véhicule, on ne va pas avoir de résidence secondaire, on ne va peut-être pas avoir les moyens de partir en week-end pour aller chercher de la fraîcheur, soit à la mer, etc. Et donc, du coup, on va se retrouver coincé entre guillemets dans un espace de vie plus petit. On peut avoir aussi des familles monoparentales qui vont avoir plus de difficultés dans ces contextes-là. Et puis après, toi, tu l'as évoqué, Frédéric, les difficultés liées au logement. Il se trouve que les quartiers politiques de la ville sont sur un critère qui est celui du revenu. Donc inévitablement, quand on regarde le risque, on voit des vulnérabilités plus fortes dans ces quartiers-là, puisqu'elles y sont concentrées. Néanmoins, il y a aussi des poches de vulnérabilité dans d'autres espaces urbains qui étaient peut-être moins attendus, avec donc des concentrations peut-être moins fortes de populations âgées, de pauvreté, etc., mais à des plus petites échelles et qui échappent finalement à la géographie prioritaire. Donc nous, c'est bien l'intention, c'est de changer le scope et de se dire, en fait, on va pas regarder uniquement des cartes de chaleur, on va croiser à ces cartes de chaleur les endroits où on retrouve les populations qui vont être le plus fragilisées et celles qui ont plus besoin d'aide, d'accompagnement ou de solutions à proximité.
1: Dans votre étude, Maximilien, vous évoquez les lieux ressources, mais concrètement, qu'est-ce que c'est ces lieux ressources ?
2: Si on prend l'exemple d'une personne qui est non motorisée, qui n'a pas forcément les moyens de partir lorsqu'il fait chaud, l'idée c'est de se dire à 300 mètres, donc qui correspond à 10 minutes à pied pour une personne à mobilité réduite, quels sont les types de ressources que je vais pouvoir trouver autour de chez moi, rapidement. Dans ces ressources, donc nous, on en a listé 4 grands types. On va avoir des lieux frais extérieurs, donc des espaces où en soirée notamment, on peut trouver de la fraîcheur. On va avoir des lieux intérieurs qui sont très probablement climatisé, un centre commercial, un cinéma, etc. On va avoir des équipements publics où on peut avoir de l'information. Et puis un dernier type de lieu, c'est les lieux de soins. Donc ça va être tous les lieux de soins qui sont ouvert entre guillemets, dans lesquels on peut aller un peu n'importe où, quand, donc pharmacie, centre de santé, hôpitaux, cliniques, je crois, qu'on a listé dedans.
1: L'été 2025 a été qualifié de révélateur d'une fracture sociale climatique en Europe, avec des pertes estimées à 43 milliards d'euros pour l'Union européenne. Est-ce que vous avez l'impression que l'Europe commence à regarder ses quartiers populaires comme un enjeu d'adaptation climatique à part entière aujourd'hui ?
0: J'ai pas vu de programme spécifique sur les approches sociales autour des enjeux climatiques. Je pense que c'est un sujet qui est encore très émergent en fait en France et en Europe. Ça commence à se développer. En tout cas, je peux peut-être juste aussi illustrer par rapport au territoire sur lequel on est. Nous, on travaille par exemple avec le Pacte des Solidarités, qui est une politique publique de lutte contre la pauvreté. Et là, dans les travaux qui sont développés, justement, c'est la dimension adaptation qui a été retenue pour travailler en 2026-2027. Donc en tout cas, on voit que le sujet commence à être intégré. Donc je pense qu'on est vraiment encore au démarrage de quelque chose, quoi, du coup.
1: En Europe, seulement 19% des ménages

0: ménages ont recours à la climatisation, contre 90% aux États-Unis. La tentation du tout clim grandit, mais est-ce que ce n'est pas aussi un risque d'augmenter les inégalités ?
1: C'est pour ça que l'action publique, elle est nécessaire, quoi. Parce qu'évidemment, si on attend que les individus mettent en œuvre des actions pour s'adapter chacun de son côté, on va mettre de côté ceux qui ne sont déjà pas propriétaires de leur logement, donc qui n'ont pas la main finalement sur l'isolation thermique et notamment la protection l'été, et puis d'autres qui n'ont pour beaucoup pas les moyens aussi de se payer tous les dispositifs qui peuvent aider dans ces situations de très forte chaleur. Donc c'est aux politiques publiques de travailler avec les bailleurs sociaux par exemple, quand il y a des rénovations énergétiques, à bien prendre en compte les performances thermiques face au froid, mais aussi face au chaud. Quand on voit des grandes barres ou des grandes tours qui sont rénovées thermiquement, c'est tout propre, c'est tout beau, mais on va avoir des grandes façades qui vont être exposées plein sud et sur lesquelles on aurait peut-être juste à créer des ombrières en fait pour casser les rayons du soleil et qui viennent pas atterrir sur la façade et créer une surchauffe qui se répercute directement à l'intérieur du logement. Donc ça c'est aussi parce que c'est pas dans notre culture localement, quand on commence tout juste à connaître des épisodes comme là en 2025, vous l'avez dit, qui sont intenses et qui se marquent. Maintenant, je pense que ça va servir aussi de déclencheur pour vraiment mieux retravailler ces projets-là. Et puis, en tout cas, l'essentiel, c'est de mettre tout le monde autour de la table et de travailler à l'enjeu principal avec une multitude de compétences, que ce soit de l'action sociale, de la santé, des transitions, des espaces verts, du bâtiment, etc. etc.
0: Merci Maximilien Steindorsen et Frédéric Fénard. Je rappelle que vous êtes respectivement chargé de mission et chargé de transition pour l'association Réseauville.
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1: 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Parce que j'essaye d'apprendre la musique bretonne. Ah, et enfin, je ne l'arrête pas. Mais oui, oui, bien sûr. 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
1: Au XVIIe siècle, casser sa pipe n'a rien à voir avec la mort. Elle signifie le fait de se mettre en colère. De rage, on casse sa pipe en la jetant à terre ou bien en desserrant les dents pour crier de colère. Durant les guerres napoléoniennes, les chirurgiens, lors des opérations, autorisent les blessés à fumer dans leur pipe un mélange de tabac et d'opium qui les plonge dans un demi-sommeil. C'est l'ancêtre des anesthésiques. Lorsque le patient décède, il n'est pas rare que sa pipe se brise en tombant au sol.

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1: Vous écoutez l'EP de la semaine, c'est celui d'Eli James, La tête en bas, et c'est le dernier jour. On va découvrir eh bien, le dernier morceau qui clôture cet EP. Il s'agit de La valse des saisons.
2: Et oui, c'est une chanson qui compte beaucoup pour moi. Je parlais plutôt dans la semaine de mon besoin d'aller me balader dans la nature. Et c'est là que j'ai compris que j'adorais l'automne. L'automne, c'est une saison qui me parle beaucoup parce qu'il y a la cueillette des champignons, il y a la couleur des arbres qui change, il y a la rentrée aussi. Moi, je fais partie des personnes bizarres qui n'aiment pas trop l'été et qui aiment bien retrouver la rentrée avec les amis, se remettre un peu au travail, etc. Au bout d'un moment, j'ai compris aussi que j'avais une forme d'amnésie un peu étrange. Où mon cerveau oubliait l'effet que le changement des saisons pouvait avoir sur ma santé mentale. Et que finalement, tous les ans, j'oubliais qu'après l'automne, il y avait l'hiver. Et que l'hiver, c'était pas ma période préférée non plus. Et je pense que mon cerveau avait une forme de protection, en fait, pour passer les ans, tous les ans, pour continuer à vivre avec beaucoup d'entrain ce changement de saison. Et ben, j'oubliais que l'hiver pouvait vraiment me déprimer à souhait et que le manque de soleil, c'est vraiment quelque chose d'horrible. Et donc, voilà, j'ai écrit cette chanson, La valse des saisons, un peu comme un pense-bête, comme une aide-mémoire pour me souvenir que malgré le manque de soleil, il y a le printemps qui va arriver ensuite et que voilà, la tempête qui nous attend annonce le beau temps plus tard.
1: La valse des saisons, c'est le dernier morceau qu'on va écouter tout de suite, issu de l'EP d'Eli James, La tête en bas, qu'on vous recommande évidemment vivement. Un grand merci d'avoir été avec nous tout au long de la semaine, Eli. Et peut-être pour terminer, est-ce que tu peux nous dire ben voilà, sur quel réseau te suivre, en tout cas aussi les actualités, si on souhaite te découvrir en live?
2: Oui, bien sûr. Alors, vous pouvez me suivre. Moi, je suis plutôt active sur Instagram. Donc, ma page, c'est eli.james.musique. J'ai aussi la page Louvre Chorale et une page pour mon jeune public qui s'appelle Eli James for Kids. Et en ce moment, donc, j'ai une rentrée assez chargée. Donc, il y a pas mal de concerts avec la chorale qui sont surtout autour de Rennes. Et sinon, avec mon live solo, vous pouvez me retrouver à Dinan, à Lorient, à Rennes, à Brest, à Laval et à Romillé. N'hésitez pas à aller voir sur mon Instagram pour découvrir toutes les dates précises et les salles. Mais oui, il y a pas mal d'endroits où vous pouvez venir écouter mes chansons en live.
1: Très bien, on suivra tout ça de près. Encore un grand merci d'avoir été avec nous, Eli.
2: Merci à vous pour l'invitation.

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3: Bonjour à toutes et à tous. Face aux vagues de chaleur de plus en plus fréquentes, comment mieux repérer les personnes les plus vulnérables? Nous en parlerons dans quelques minutes avec Frédéric Frénard et Maximilien Stenderson de Réseauville, Pays de Loire et Bretagne. Avec leur outil Adapt Canicule, ils cherchent justement à identifier plus précisément les populations les plus à risque lors de ces épisodes extrêmes. L'objectif, mieux cibler pour mieux protéger. Mais avant cela, direction le quartier Beau Séjour à Nantes. Depuis 2024, l'association Petits Frères des Pauvres a lancé un appel à la solidarité. Elle invite les collectivités et entreprises à se mobiliser en facilitant l'accès de leurs locaux, disposant de salles fraîches, aux personnes âgées. Mathieu Boas de Radio s'est rendu dans l'une de ces salles rafraîchies sur la route de Vannes.
4: L'été 2025 a vu le mercure s'affoler partout en Europe. Le constat est clair. À Paris, Bruxelles ou Madrid, le réchauffement est en moyenne deux fois plus rapide que dans le reste du monde, selon le tout récent rapport de l'Institut Copernicus. En France, le seuil des 35 degrés a même été atteint sur une grande majorité du territoire au cours de l'été. Alors, rester chez soi devient parfois impossible, surtout lorsque l'on habite un quartier bétonné. Je suis dans le quartier Beau Séjour. En face de moi, aucun arbre, seulement un grand boulevard, du coup des voitures, le tramway et des immeubles bétonnés.
5: Bonjour.
4: Je suis parti à Stéréden sur la route de Vannes à Nantes. Ici, nous sommes dans une résidence où une centaine de seniors résident à l'année. Deux salles climatisées sont ouvertes à toutes et à tous l'été quand la température grimpe. Un refuge temporaire face à la chaleur.
6: Enchanté.
7: Enchanté.
6: On va commencer par
7: celle-ci. Je vous suis.
6: Donc là, on a une première salle entièrement climatisée où les résidents peuvent se réunir de façon autonome. Donc on a dans cette pièce, on a quand même des canapés, fauteuils pour l'espace convivial avec des journaux. On a une grande bibliothèque, comme vous pouvez voir, en libre accès. Donc ça marche assez bien. Les résidents prennent les livres qu'ils veulent. Parfois, ils en rajoutent quand ils les achètent. Donc il y a vraiment de tout. On a un piano aussi. Libre accès. Et la deuxième salle, c'est le grand salon. Donc le grand salon, la salle d'animation, c'est là que se passent principalement toutes les animations que nous proposons au quotidien aux résidents. Donc il y a une grande télé, un grand espace et vous avez un coin cuisine au fond de la pièce. L'avantage de cette pièce-là, c'est qu'elle donne aussi sur le patio. Quand la clim n'est pas en marche le matin, on peut faire faire circuler l'air plus facilement pour rafraîchir la pièce.
4: D'ici 2060, près d'un tiers de la population de l'Union européenne aura plus de 65 ans, selon la Commission européenne. Face à cette réalité, l'association Les Petits Frères des Pauvres a pris les devants. Depuis 2024, elle porte un dispositif original, l'Oasis Solidaire. Le slogan est simple et direct. Pour nos aînés, faisons de l'ombre à la canicule, soyons une oasis solidaire. Alexis Bourget est chargé de mission sur le programme Lutte contre l'isolement social chez les Petits Frères des Pauvres.
8: Oasis solidaire, c'est né parce qu'il y avait cette question de se dire on sortait d'une période de canicule dense et puis il y a eu plusieurs moments, en tout cas de canicule ces dernières années. Et donc du coup, c'était de se dire tiens, comment l'association Petits Frères des Pauvres qui lutte contre l'isolement des seniors les plus précaires peut s'investir et investir la société là-dedans. Et donc le fait de se dire que créer un espace où les structures telles que les collectivités, les entreprises peuvent accueillir en leur sein dans des espaces de fraîcheur des personnes âgées, ça nous semblait cohérent pour permettre de créer du lien aussi et d'ouvrir cette lutte contre l'isolement social des seniors auprès du plus grand nombre.
4: Selon l'évaluation européenne des risques climatiques, le niveau de risque pour la santé humaine lié à la chaleur dans la seconde moitié du siècle est qualifié de catastrophique. Et aujourd'hui, selon Petits Frères des Pauvres, ce sont 19 millions de personnes âgées qui sont en situation de vulnérabilité. débuter l'été, Alexis Bourget.
8: Les personnes âgées, elles sont plus touchées parce qu'elles sont plus fragiles. Il y a la question de pouvoir sortir de chez soi, comment avoir aussi la question des logements qui n'est pas toujours adaptée. C'est aussi des gens qui peuvent être en situation de précarité plus fortement. Donc du coup, c'est les logements où peut-être on parle de passoires thermiques ou autres parfois. Bien, du coup, ils vont être moins bien isolés, donc ils vont subir plus la chaleur, comme d'ailleurs le froid l'hiver. Et puis il y a cette question de certains qui sont en difficulté de mobilité, donc qui peuvent avoir des problématiques pour sortir de chez elles ou de se déplacer, d'aller s'hydrater plus souvent, parce que c'est aussi ça l'enjeu. Et puis c'est les moyens aussi de pouvoir faire appel à des gens pour avoir d'autres ressources qui permettent de bien vivre cette chaleur qui, même pour des gens en pleine forme physique, est des fois difficile.
4: En France, lors de la canicule de 2003, 8 victimes sur 10 avaient plus de 75 ans et l'âge est un facteur déterminant de vulnérabilité face au changement climatique. Leur corps régule moins bien la température, la sensation de soif diminue avec l'âge et certains médicaments ou maladies chroniques peuvent aggraver les effets de la chaleur. Le GIEC est formel sur ce point. En Europe, les personnes âgées figurent parmi les plus exposées aux vagues de chaleur.
5: Moi, je suis Claire de Souza, je suis l'infirmière coordinatrice de la résidence Terreven. Alors, je pense que les premiers signaux d'alerte, c'est nous, notre ressenti déjà, parce qu'en fait, les signaux d'alerte, comme disait Madame Rémignac, ils ne les ont pas. Ils ne le ressentent pas, ils ont froid, ils continuent de se couvrir, ils n'ont pas leur sensation de soif, donc ils ne boivent pas plus. Donc en fait, c'est nous leur alerte, en fait. C'est notre ressenti à nous, du fait que nous, on va vraiment comprendre que cette journée, elle va être difficile, parce que nous, on va la ressentir très fort, et eux, ils ne vont pas avoir les signes d'alerte. C'est ça la difficulté, je pense, pour la personne âgée.
7: L'été dernier, il a fait très chaud.
9: Très, oui. Très, très chaud.
10: Ah oui, il a fait chaud. Avec le ventilateur, ça, les volets fermés un petit peu, et on ne peut pas faire courant d'air parce que dans les couloirs, il fait encore plus chaud que dans nos appartements.
11: Ah, dans les couloirs.
10: Dans les couloirs, certes. C'est très, très chaud.
11: C'est pénible dans les couloirs.
10: Pas d'aération,
11: il n'y a rien. Dans l'appartement, vous verrez.
4: L'Oasis solidaire s'ouvre en priorité aux personnes âgées sans pour autant se fermer aux personnes vulnérables. Il suffit de suivre le petit logo à l'entrée de la résidence avec le palmier. Pour Cécile Rémignac, la directrice, l'idée est de recréer un espace convivial, accueillant et frais.
6: Ici à Stereden, on fait en sorte vraiment que l'établissement soit ouvert sur l'extérieur un maximum. Donc on a des personnes qui habitent le quartier qui viennent s'exercer sur le piano de façon régulière. C'est important pour moi que Stereden, effectivement, on est une résidence service senior, mais que ça soit aussi un lieu de vie dans le quartier où les résidents, les personnes qui habitent le quartier peuvent venir quand ils le souhaitent. On essaye vraiment de mettre en place des activités, on crée des événements ouverts sur l'extérieur régulièrement. Donc les personnes qui n'osent pas rentrer dans Stereden, ils savent qu'à ce moment-là, ils peuvent. Et c'est pour ça qu'on a choisi d'adhérer à la demande de petit-fils avec Oasis pour permettre aux habitants du quartier, personnes âgées isolées, de pouvoir venir et trouver un moment de répit, un moment de fraîcheur s'ils n'ont pas de climatisation chez eux.
12: Justement, qu'est-ce qui vous a convaincu dans ce dispositif ?
6: La simplicité de la mise en place, parce que finalement, nous, on a juste mis le petit logo à l'entrée, et pour les personnes qui connaissent le dispositif, ils savent qu'on est un lieu ressource.
4: Il ne fait pas encore très chaud dehors en ce mois d'avril, mais avant de se transformer en un endroit frais, cette pièce vit au quotidien, et aujourd'hui, c'est un loto qui est organisé dans la résidence.
13: Le prochain numéro, c'est le 17. J'ai gagné à... Voilà, je savais que... Attends, je vais vérifier quand même. Non, j'ai pas. Donc, nous avons une gagnante. Alors, qu'est-ce que je vous donne?
10: Juste, c'est climatisé, là, c'est climatisé.
13: C'est climatisé.
10: Oui, il y a la climat.
14: Les pièces, oui, mais pas les appareils.
10: Ah, pas chez nous, non. Ici, et puis le restaurant aussi, oui, c'est vrai.
4: Les grilles et les pions rangés, il est l'heure du goûter. Léon, jus de fruits à la main, n'aime pas la chaleur.
11: Moi, je descends ici parce que j'ai un appartement qui est très très chaud. Ventilateur ou pas, c'est comme si j'en avais pas. Alors, je descends ici parce que c'est beaucoup plus frais. Ils mettent la climatisation. Alors là, comme ça, c'est mieux. Je respire mieux. Je suis à l'aise.
4: Paul, 93 ans, lui cherche tous les moyens de se rafraîchir.
15: Je préfère l'hiver ou à l'été. Hein. Je le dis franchement, c'est plus facile de
7: se couvrir et d'avoir chaud que de se découvrir et continuer d'avoir chaud. Mais j'ai des bombes de brume, j'en ai une. Dès que vous vous en servez, c'est froid.
4: En Europe, tout le monde met la main à la pâte. En Suisse, Genève ouvre gratuitement ses piscines et cinémas aux plus de 75 ans. Les Pays-Bas, quant à eux, ouvrent des cooling centers dans les bibliothèques et centres communautaires. Aujourd'hui, petit frère des pauvres contre 468 oasis solidaires, dont 51 dans les Pays de la Loire. Mais le dispositif instauré il y a 2 ans a ses limites. Alexis Bourget pointe une difficulté majeure, atteindre ceux qui n'osent pas ou ceux qui ne savent pas qu'ils peuvent venir.
8: Nous, on évalue au fait qu'il y ait 750 000 personnes en situation de mort sociale. La mort sociale, c'est défini chez nous comme la situation où il y a une absence de relation entre les amis, la famille, le voisinage et le tissu associatif. Donc ces gens-là qui peuvent être plus démunis et plus en danger. Les gens ne vont pas venir eux-mêmes si aujourd'hui, ici, là, dans le lieu dans lequel on est, on est oasis solidaire, mais s'il n'y a que nous qui le connaissons, il n'y aura personne. Ce qui est d'ailleurs un axe de progression. C'est vraiment un travail un peu de longue haleine, ou en tout cas d'investissement collectif pour se dire, voilà, on va communiquer auprès des commerçants, on va passer peut-être dans les immeubles à côté. Enfin, il y a des trucs à réinventer, je pense, pour que la communication passe auprès des seniors, pour qu'ils s'autorisent et soient légitimes à venir en fait, parce que venir dans un lieu inconnu, c'est aussi pas si simple.
4: Dans quelques semaines, l'espace Oasis rouvrira ses portes quand le mercure frôlera une nouvelle fois des records. Léon et Paul retrouveront leur espace frais autour de madeleines et de jus de fruits, mais sans restriction drastique des émissions et sans adaptation immédiate. Les populations les plus vulnérables et notamment les personnes âgées paieront le prix le plus lourd. L'Oasis solidaire, ici, dans ce quartier route de Vannes, c'est peut-être ça. Une réponse à hauteur d'homme face à un défi à l'échelle d'une planète.
3: Voilà à l'instant ce reportage dans cette résidence senior disposant de salles rafraîchies. Pour aller plus loin sur les stratégies possibles afin de protéger les populations les plus vulnérables, Frédéric Frénard et Maximilien Stenderson de Réseauville, Pays de Loire et Bretagne ont mis en place un outil numérique baptisé Adapt Canicule. L'objectif de cet outil est de mieux s'adapter aux problématiques qu'engendrent ces canicules de plus en plus fréquentes dans nos régions. Ils sont au micro de Mathieu Boisse de Radio.
4: Maximilien Steindorson, bonjour.
15: Bonjour.
4: Frédéric Fénard, bonjour.
16: Bonjour.
4: Première question, qu'est-ce qu'Adapt Canicule ?
16: Adapt Canicule, c'est une solution numérique qu'on a imaginée à partir du souhait en fait de travailler sur une meilleure connaissance des réalités des quartiers populaires face aux canicules. Donc c'est un travail au démarrage exploratoire avec 4 territoires, 4 collectivités, Saint-Nazaire, La Roche-sur-Yon, Quimper et Angers, avec l'idée de mobiliser de la donnée à la fois d'exposition aux canicules et de les croiser avec des vulnérabilités socio-économiques à l'échelle des quartiers.
17: Et donc à qui s'adresse cet outil Adapt Canicule ?
16: Alors cet outil, on l'a construit pour la base pour les professionnels, pour leur donner des éléments de connaissance sur leur réalité locale. On partait peut-être d'un présupposé ou de sujets peut-être peu connus à l'époque, à savoir que lorsqu'on commençait à travailler sur les enjeux d'adaptation au changement climatique, et en particulier sur les canicules, on avait souvent des retours de professionnels qui nous disaient « Non, nous, sur nos quartiers, on n'a pas trop de soucis par rapport aux canicules parce qu'ils sont assez bien couverts en végétation. Bref, on voyait parfois que le sujet n'était pas très bien identifié ou mal appréhendé. Et nous, de par notre connaissance des réalités des quartiers politiques de la ville, on sentait en tout cas que ce sujet méritait d'être creusé et surtout d'être validé d'un point de vue de données et plus scientifique.
4: Maximilien Steindorson, pourquoi est-il aujourd'hui urgent de s'adapter à vivre dans des villes brûlantes ?
15: Souvent quand on parle de canicule, de vagues de chaleur, etc., et surtout d'impact sur les populations, on va avoir plutôt en tête soit que dans l'Ouest on est moins concerné, mais en fait certes aujourd'hui on est moins concerné, mais dans l'avenir on le sera d'autant plus. Et en fait il faut plutôt regarder les territoires qu'on considère aujourd'hui comme étant particulièrement exposés, comme peut-être notre futur. Et donc c'est pour ça qu'il faut tout de suite, il n'est pas trop tard encore, de travailler à des stratégies d'adaptation des villes à l'enjeu de canicule. Je pense qu'il y a un certain nombre de villes qui ont déjà pris la mesure de cette problématique-là. Néanmoins, c'est ce que disait Frédéric, c'est qu'il n'y a qu'un aspect, on va dire, de la canicule qui est abordé, c'est-à-dire c'est l'aspect de l'aléa. Donc, c'est-à-dire on va chercher à freiner la chaleur, ce qui est une bonne chose. Mais néanmoins, on va moins prendre en compte l'aspect populationnel. Dans cette recherche d'adaptation.
4: Sur le front du climat, Frédéric, les villes et l'État sont-ils engagés de la même façon ?
16: Au niveau national, il y a des politiques publiques qui sont évidemment construites à cet effet. Au niveau local aussi, ça se matérialise par des plans climat air énergie. Donc oui, en tout cas, les stratégies nationales et au niveau local s'alignent. Et c'est pour ça qu'on a voulu, nous, profiter en fait, de ce travail pour venir y inscrire en fait, une approche populationnelle pour justement intégrer en fait les inégalités qu'on percevait face à ces situations. Le fait d'habiter dans un quartier populaire, c'est à la fois habiter dans un environnement urbain qui va être assez dense, très urbanisé, dans lequel on va avoir des conditions de logement particulières. On va avoir aussi une forte concentration de population pauvre avec des caractéristiques socio-économiques et sanitaires très fragiles. Les conditions socio-économiques et sanitaires vont exacerber finalement l'exposition à laquelle elles sont face par rapport aux canicules. Et c'est vraiment sur l'angle inégalité sur lequel nous on a voulu jouer pour que lorsque les politiques publiques d'adaptation au changement climatique sont menées, elles intègrent en fait ces spécificités locales. Donc oui, c'est aligné. Par contre, nous, de notre sens, il faut les prioriser au regard en fait d'éléments de contexte ou sociaux, économiques et sanitaires. Du coup.
4: Qui sont aujourd'hui les premiers touchés par la canicule ? Qui sont les plus vulnérables aujourd'hui ?
15: Cette vulnérabilité, elle peut être physiologique, quoi. Une personne âgée, un enfant en bas âge, donc va avoir moins d'aptitude à résister aux fortes chaleurs, et d'autant plus quand on a ce qu'on appelle les nuits tropicales, c'est-à-dire que la température ne descend pas suffisamment la nuit pour que le corps puisse se reposer. Après, il peut y avoir des fragilités sociales, dans le sens où on intègre, par exemple, dans l'étude, le taux de pauvreté. Et on nous a déjà dit, mais quel est le rapport entre la pauvreté et la chaleur ? C'est vrai que du premier abord, on pourrait se dire, bon, finalement, quel que soit le revenu, on a tous le même impact à la chaleur, sauf que effectivement, quand on est une personne qui est plus en précarité, on ne va pas avoir de véhicule, on ne va pas avoir de résidence secondaire, on ne va peut-être pas avoir les moyens de partir en week-end pour aller chercher de la fraîcheur, soit à la mer, etc. Et donc, du coup, on va se retrouver coincé, entre guillemets, dans un espace de vie plus petit. On peut avoir aussi des familles monoparentales qui vont avoir plus de difficultés dans ces contextes-là. Et puis après, toi, tu l'as évoqué, Frédéric, les difficultés liées au logement. Il se trouve que les quartiers politiques de la ville sont sur un critère qui est celui du revenu. Donc, inévitablement, quand on regarde le risque, on voit des vulnérabilités plus fortes dans ces quartiers-là, puisqu'elles elles y sont concentrées. Néanmoins, il y a aussi des poches de vulnérabilité dans d'autres espaces urbains qui étaient peut-être moins attendus, avec donc des concentrations peut-être moins fortes de populations âgées, de pauvreté, etc., mais à des plus petites échelles et qui échappent finalement à la géographie prioritaire. Donc nous, c'est bien l'intention, c'est de changer le scope et de se dire, en fait, on ne va pas regarder uniquement les cartes de chaleur, on va croiser à ces cartes de chaleur les endroits où on retrouve les populations qui vont être le plus fragilisées et celles qui ont plus besoin d'aide, d'accompagnement ou de solutions à proximité.
4: Dans votre étude, Maximilien, vous évoquez les lieux ressources, mais concrètement, qu'est-ce que c'est ces lieux ressources ?
15: Si on prend l'exemple d'une personne qui est non motorisée, qui n'a pas forcément les moyens de partir lorsqu'il fait chaud, l'idée c'est de se dire à 300 mètres, donc qui correspond à 10 minutes à pied pour une personne à mobilité réduite, quels sont les types de ressources que je vais pouvoir trouver autour de chez moi, rapidement. Dans ces ressources, donc nous, on en a listé quatre grands types. On va avoir des lieux frais extérieurs, donc des espaces où, en soirée notamment, on peut retrouver de la fraîcheur. On va avoir des lieux intérieurs qui sont très probablement climatisé, un centre commercial, un cinéma, etc. On va avoir des équipements publics où on peut avoir de l'information. Et puis, un dernier type de lieu, c'est les lieux de soins. Donc, ça va être tous les lieux de soins qui sont ouverts, entre guillemets, dans lesquels on peut aller un peu n'importe où, quand, donc pharmacie, centre de santé, hôpitaux, cliniques, je crois, qu'on a listé dedans.
4: L'été 2025 a été qualifié de révélateur d'une fracture sociale climatique en Europe, avec des pertes estimées à 43 milliards d'euros pour l'Union européenne. Est-ce que vous avez l'impression que l'Europe commence à regarder ses quartiers populaires comme un enjeu d'adaptation climatique à part entière aujourd'hui ?
16: J'ai pas vu de programme spécifique sur les approches sociales autour des enjeux climatiques. Je pense que c'est un sujet qui est encore très émergent en fait en France et en Europe. Ça commence à se développer. En tout cas, je peux peut-être juste aussi illustrer par rapport au territoire sur lequel on est. Nous, on travaille par exemple avec le Pacte des solidarités, qui est une politique publique de lutte contre la pauvreté. Et là, dans les

0: logements, donc qui n'ont pas la main finalement sur l'isolation thermique et notamment la protection l'été, et puis d'autres qui n'ont pour beaucoup pas les moyens aussi de se payer tous les dispositifs qui peuvent aider dans ces situations de très forte chaleur. Donc c'est aux politiques publiques de travailler avec les bailleurs sociaux, par exemple, quand il y a des rénovations énergétiques, à bien prendre en compte les performances thermiques face au froid, mais aussi face au chaud. Quand on voit des grandes barres ou des grandes tours qui sont rénovées thermiquement, c'est tout propre, c'est tout beau, mais on va avoir des grandes façades qui vont être exposées plein sud, et sur lesquelles on aurait peut-être juste à créer des ombrières en fait, pour casser les rayons du soleil, et qui viennent pas atterrir sur la façade et créer une chaude surchauffe qui se répercute directement à l'intérieur du logement. Donc ça, c'est aussi parce que c'est pas dans notre culture localement, quand on commence tout juste à connaître des épisodes comme là en 2025, vous l'avez dit, qui sont intenses et qui marquent. Donc maintenant, je pense que ça va servir aussi de déclencheur pour vraiment mieux retravailler ces projets-là. Et puis en tout cas, pour moi, l'essentiel, c'est de mettre tout le monde autour de la table et de travailler à l'enjeu principal avec une multitude de compétences, que ce soit de l'action sociale, de la santé, des transitions, des espaces verts, du bâtiment, etc. etc.
1: Merci Maximilien Steindorsen et Frédéric Fénard. Je rappelle que vous êtes respectivement chargé de mission et chargé de transition pour l'association Réseauville.
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1: 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Ce fut une belle aventure pour nous, et nous pouvons aujourd'hui vous offrir des contes radiophoniques du 5 au 9 octobre et du 12 au 16 octobre.
2: Ni chien ni méchant. Un jour, on a eu un chien. Enfin, au début, ce n'était pas vraiment un chien. C'était presque comme un chien et puis finalement, c'est devenu un chien. Je sais que c'est un peu difficile à comprendre, mais c'est de la faute de mon père. Avec lui, même les choses les plus simples deviennent compliquées. Et bizarrement, plus les choses deviennent compliquées, plus les situations partent de travers et plus il s'obstine. En fait, au départ, on n'avait pas de chien parce que mon père n'aime pas les animaux. D'ailleurs, il n'aime pas les gens non plus. Je crois qu'il n'aime personne. Il n'aime pas les voisins parce que c'est des crétins. Il n'aime pas ses collègues de travail parce que c'est des fainéants. Il n'aime pas les étrangers parce que c'est des profiteurs. Il n'aime pas ma mère qui est partie à cause de sa mauvaise humeur. Et surtout, il n'aime pas les voleurs. Bref, mon père déteste la terre entière. C'est pour ça qu'on a eu un faux chien. L'idée lui est tombée dessus par hasard, en se promenant dans la rue. Un jour, il a trouvé une pancarte rouge où il y avait marqué en gros « Chien méchant ». Mon père a décidé de prendre la pancarte et de l'accrocher devant la maison. Il a déclaré très content de lui.
3: « Ça fera double usage. Ça fera peur aux voleurs. Et si les voisins viennent pour m'emprunter,

0: emprunté la tondeuse, tu n'auras qu'à dire que je ne suis pas là et que je suis allé promener le chien. »
1: Il m'a regardé avec fierté, comme s'il avait découvert le vaccin contre le tétanos. Pendant quelques jours, il a été satisfait de son plan. Et puis soudain, il a dit
0: « Ça ne trompera personne s'il n'y a que la pancarte. On voit bien qu'il n'y a pas de chien dans cette maison. »
1: Alors il a fabriqué une niche qu'il a posée juste devant la porte d'entrée. Une grande niche avec une grosse chaîne pour un gros faux chien. Et devant la niche, il a posé une gamelle remplie d'eau. Il a annoncé
0: « L'illusion est parfaite. Maintenant, on a réellement l'impression qu'il y a un chien. »
1: Pendant une semaine, la niche a suffi. Mais il a recommencé à s'inquiéter.
0: Évidemment, la niche, c'est une bonne idée, mais toute seule. Elle ne suffira sans doute pas à dissuader les voleurs et les voisins. S'ils passent devant la maison et qu'ils n'entendent rien, ils vont finir par se douter de quelque chose. Ce serait bien qu'on fasse comme si on avait un chien, tu vois? Il faudrait qu'on l'appelle de temps en temps. On l'appelle, on lui dit « machin au pied, machin, va chercher » ou ce genre de phrase. Ce serait beaucoup plus crédible.
1: Passer deux fois plus de temps à s'occuper d'un chien qui n'existe pas que d'un vrai chien, ça, c'est tout à fait le style de mon père. On a donc réfléchi trois jours et finalement, on lui a donné le même nom que le chef de papa au travail. Un type qu'il ne peut pas supporter. À partir de ce moment, mon père n'a pas arrêté de faire semblant d'avoir un chien. En plus, comme on n'était pas cambriolés, la tromperie paraissait lui donner raison. Il disait toute la journée
0: « Fred, arrête de creuser !»« Fred, va chercher la balle !»« Fred, lâche le bâton !»« Fred, au pied !»« Fred, à table !»
1: Ensuite, il a transformé le jardin en champ de bataille. Il a creusé des trous partout. Il a cassé des arbustes. Et il a piétiné les fleurs. Pour finir, il a contemplé le résultat d'un œil réjoui. Mon père trouvait que son décor et son numéro d'acteur faisaient très réaliste. Et avec Fred, on était bien protégés. Quelques jours plus tard, mon père est revenu à la maison avec un gros sac de croquettes pour chien. Il a marmonné.
0: C'est à cause des voisins, ceux qui tiennent la supérette où je vais faire mes courses. À chaque fois que je passe à la caisse, ils me parlent de Fred. Alors, il fallait bien que j'achète quelque chose pour rester crédible. On les mettra dans un bol, devant la niche. Ça fera encore plus comme si on avait un chien.
1: C'est ainsi que chaque samedi, au magasin des voisins, il a acheté des sacs de croquettes qu'il a entassés dans le garage. Pour ne rien arranger, un autre habitant du quartier, celui qui possède la station-service, a confié à mon père.
2: « Heureusement, on l'entend pas beaucoup, votre chien. »
1: Et mon père a répondu.
0: « Oui, il est très bien dressé. »
1: Mais ça lui a quand même causé du souci. Pendant deux nuits, il a mal dormi et il m'a dit, un matin au petit déjeuner.
0: « C'est vrai qu'un chien qu'on n'entend jamais... ça ne fait pas crédible, et surtout pas chien méchant. Un chien muet ne risque pas d'éloigner les visiteurs indésirables. »
1: Il a donc décidé d'imiter les aboiements du chien. Il disait d'abord
0: « Fred, au pied !»
1: Et après il criait
0: « Wouf, wouf !»
1: C'était tellement ressemblant que plusieurs fois j'ai eu un peu la trouille en rentrant à la maison. Évidemment, quelqu'un qui ne connaît pas mon père et l'histoire de Fred... pourrait le prendre pour une personne totalement dérangée. Mais c'est juste sa logique, qui est très différente de celle des autres gens.
3: Pour notre santé mentale, ouvrons-nous aux arts. Les participants témoignent.
1: Je trouve que c'était compliqué, mais que c'était un challenge, justement, à relever. Avec moi aussi, je peux être assez timide quand il y a trop de monde autour de moi et quand je me sens regardée. Et donc, je me suis dit, il faut se lancer quoi dans ce test artistique. Et le GEM donne cette possibilité, propose pas mal de choses dans ce sens-là, pour se surpasser, pour aller à la rencontre des autres, en l'occurrence d'un mec extra comme ce comédien qui nous a accompagnés dans ce projet. Donc, je me dis que je suis très contente de l'avoir fait, d'avoir été jusqu'au bout. Alors que j'aurais jamais pensé que ce soit possible et réalisable, quoi. Donc c'est accessible, c'est atteignable, c'est accessible. L'art est accessible. Et en plus, sachant que ça apporte, évidemment, c'est salutaire. L'art, c'est un médicament aussi, des fois. Donc Paris réussit.
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1: Vous écoutez l'EP de la semaine, c'est celui d'Eli James, La tête en bas, et c'est le dernier jour. On va découvrir eh bien, le dernier morceau qui clôture cet EP. Il s'agit de La valse des saisons.
2: Et oui, c'est une chanson qui compte beaucoup pour moi. Je parlais plutôt dans la semaine de mon besoin d'aller me balader dans la nature. Et c'est là que j'ai compris que j'adorais l'automne. L'automne, c'est une saison qui me parle beaucoup parce qu'il y a la cueillette des champignons, il y a la couleur des arbres qui change, il y a la rentrée aussi. Moi, je fais partie des personnes bizarres qui n'aiment pas trop l'été et qui aiment bien retrouver la rentrée avec les amis, se remettre un peu au travail, etc. Au bout d'un moment, j'ai compris aussi que j'avais une forme d'amnésie un peu étrange. Où mon cerveau oubliait l'effet que le changement des saisons pouvait avoir sur ma santé mentale. Et que finalement, tous les ans, j'oubliais qu'après l'automne, il y avait l'hiver. Et que l'hiver, c'était pas la période, ma période préférée non plus. Et je pense que mon cerveau avait une forme de protection, en fait, pour passer les ans, tous les ans, pour continuer à vivre avec beaucoup d'entrain ce changement de saison. Et ben, j'oubliais que l'hiver pouvait vraiment me déprimer à souhait et que le manque de soleil, c'est vraiment quelque chose d'horrible. Et donc, voilà, j'ai écrit cette chanson, La valse des saisons, un peu comme un pense-bête, comme une aide-mémoire pour me souvenir que malgré le manque de soleil, il y a le printemps qui va arriver ensuite et que voilà, la tempête qui nous attend annonce le beau temps plus tard.
1: La valse des saisons, c'est le dernier morceau qu'on va écouter tout de suite, issu de l'EP d'Eli James, La tête en bas, qu'on vous recommande évidemment vivement. Un grand merci d'avoir été avec nous tout au long de la semaine, Eli. Et peut-être pour terminer, est-ce que tu peux nous dire ben voilà, sur quel réseau te suivre, en tout cas aussi les actualités, si on souhaite te découvrir en live?
2: Oui, bien sûr. Alors, vous pouvez me suivre. Moi, je suis plutôt active sur Instagram. Donc, ma page, c'est eli.james.musique. J'ai aussi la page Louvre Chorale et une page pour mon jeune public qui s'appelle Eli James for Kids. Et en ce moment, donc, j'ai une rentrée assez chargée. Donc, il y a pas mal de concerts avec la chorale qui sont surtout autour de Rennes. Et sinon, avec avec mon live solo, vous pouvez me retrouver à Dinan, à Lorient, à Rennes, à Brest, à Laval et à Romillé. N'hésitez pas à aller voir sur mon Instagram pour découvrir toutes les dates précises et les salles. Mais oui, il y a pas mal d'endroits où vous pouvez venir écouter mes chansons en live.
1: Très bien, on suivra tout ça de près. Encore un grand merci d'avoir été avec nous, Eli.
2: Merci à vous pour l'invitation.

0: Bienvenue dans Make It Braise, je suis en direct avec Florian qui sourit.
1: Et salut Gab.
0: Salut.
1: Direct de Pontivy, des studios.
0: C'est ça.
1: Comment vas-tu ?
0: Ça va, il fait beau, il fait chaud, bon, il commence à pleuvoir, les gens vont être contents, il y aura un peu de pluie pour que ça reverdisse.
1: Les champignons, les raclettes, tu devrais être
0: froid,
1: content.
0: Voilà. Feu de cheminée, ouais, bon, je suis pas...
1: Faut savoir apprécier toutes les saisons.
0: Voilà, c'est ça. Il faut s'acclimater.
1: Ouais.
0: Bon, on va s'acclimater en musique là ce
1: ouais,
0: soir.
1: Ouais, on va s'éclater les tympans un petit peu.
0: Oui.
1: Ce soir, en fait, j'aimerais bien parler d'un festival justement qui a lieu à la fin du mois, le 30 et le 31 octobre à Nantes, à côté de Nantes, à côté de Clisson. C'est à Valette, ça s'appelle le West Hill Fest. Ça fait 10 ans quand même que ça existe. Et cette année, Mackie Brace va faire un tour là-bas. Voilà, on va aller faire un petit tour parce qu'il y a une programmation plutôt sympa, plutôt dans le stoner doom metal. Moi, je vais faire une spéciale ce soir sur ce festival.
0: Que des titres de ce festival.
1: Ouais, voilà, c'est ça, ouais. Que des groupes qui passent là-bas. En même temps, il n'y a que du bon, donc j'ai envie de te dire, c'était très facile. À faire en playlist parce que y a que du bon.
0: Il y a des trucs d'horreur show quoi vu que c'est Halloween.
1: Non, il y a pas des trucs d'horreur show, mais je vais citer quelques noms: Birdstone, Candlemass, My Sleeping Karma, The Obsessed, Bright Curse, Mesa, El Altar del Holocausto, Acid Mammoth, Cadavar, Stone Jesus. Voilà, c'est.
0: Il y a des gros noms quoi.
1: Ouais, il y a pas mal de.
0: C'est quoi la jauge du festival?
1: Alors, qu'est-ce que tu entends par jauge ?
0: Il y a combien de personnes à ce festival ?
1: Ouais, alors, par contre, c'est en salle. Par contre, je ne sais pas combien il y a de la salle, combien elle peut accueillir de gens. J'en ai aucune idée. Ça va être une surprise. Je pense que c'est un gros truc parce qu'ils ont un stand de merch, tout ça. Il y a un coin pour manger, bien sûr, boire et tout. Donc, je pense qu'ils ont quand même mis les moyens. Puis pour amener des pointures comme ça, voilà, c'est pas une salle de 200 personnes.
0: C'est un copain à Ben Barbeau qui organise ça.
1: Bah, je sais pas, mais ça fait 10 ans que ça existe. Donc, j'ai envie de te dire.
0: Jugement,
1: ouais, à Valette. Donc, voilà, je sais pas si ça se dit Valette ou Valais. C'est juste à côté de Clisson. Ouais, Valette.
0: Dans le, si on le fait, le Muscadette.
1: En Loire-Atlantique.
0: C'est ça.
1: Ouais, c'est ça. La Bretagne historique, hein, quand même, là-bas. Et on va commencer d'ailleurs par un premier titre qui s'appelle No One Else. C'est du blues prog rock et c'est du groupe Birdstone. Donc Birdstone que j'ai découvert récemment. Voilà, ça qui est bien aussi, c'est quand tu vas avoir un festival, bah, tu découvres pas mal de musique. Et ça vaut bien le détour. C'est un groupe de Poitiers. Donc d'ailleurs, leur prochain album qui s'appelle 4 est à venir la semaine prochaine. Il sort le 16 octobre. Donc Birdstone, ce sera le premier titre. Ensuite, on va enchaîner avec Candlemass, qui est un groupe où on n'a plus besoin
0: de citer
1: parce que de faire la.
0: Ouais, ouais, j'aime bien moi Candlemass.
1: Ouais, ils ont une sacrée renommée. De l'Epic Doom de Suède qui tourne depuis pas mal d'années maintenant.
0: Je les ai vus plusieurs fois. Excellent, d'ailleurs, un concert très atmosphérique, pesant. Puis le chanteur, il est très charismatique.
1: C'est ça. Je pense que ça fait plus d'une trentaine d'années qu'ils doivent tourner, ces gars-là.
0: Ouais, c'est très vieux.
1: Et ensuite, on va enchaîner avec My Sleeping Karma, qui est donc aussi un groupe bien connu d'instrumental, qui est aussi très, très tripant aussi. Hein, c'est atmosphérique, ça te fait un peu voyager. Avec du coup, ensuite, on enchaînera aussi par The Obsessed. The Obsessed qui est avec le roi du Doom, Wino, qui entre autres aussi fait partie du groupe Sun Vitus, qui est un pilier du Doom américain, et qui seront là aussi au West Hill Fest. On va commencer par ces groupes-là.
0: Très bien, Florian. Ouais, très bien, très bien. Moi, de mon côté, je mettrai des titres. J'ai reçu plusieurs albums. Je mettrai des nouveautés, pas mal de nouveautés. Et des nouveautés françaises.
1: Oui, bah oui.
0: Et qui chantent en anglais aussi. J'ai reçu des.
1: Bah voilà.
0: Des trucs très très sympas. Voilà. Allez, on commence.
1: On commence par Birdstone.
0: Le West Hill Fest.
1: Ouais, le West Hill Fest avec Birdstone, Candlemass, My Sleeping Karma, et après on reviendra vers vous.
0: Bonne écoute sur Mackie Braise.

0: Et voilà, c'était du coup My Sleeping Karma. Instrumental qui fait que monter, monter, monter, monter.
1: Tu t'étais endormi, non? Ça t'a eu un peu de mal.
0: Non.
1: T'étais en Sleeping Karma, non?
0: Non, non, moi je trouve ça trippant. Après,
1: ah ouais, ça trippe, ça trippe.
0: Ouais, voilà. Donc le premier groupe, c'était Burstone, donc on va les interviewer. Mackie Braise, comme je disais, sera à ce festival, le West Hill Fest à Valette dans le 44. Donc le 30 et 31 octobre prochain. Donc on a écouté Burnstone, Candlemass, My Sleeping Karma. On va enchaîner avec The Obsessed. Ouais, avec leur album Sacred qui date de 2017, qui est pour moi l'un des meilleurs. Et donc je rappelle que c'est avec Guino, l'un des papes du doom américain, et qui est aussi à la tête de Saint Vitus. Et ensuite on va enchaîner avec Bright Curse. Un groupe en partie de français, je ne sais pas s'ils sont tous français, mais en tout cas ils sont à Londres et ils viennent faire un petit tour. Ils sont absents.
2: Des français de Londres.
0: Ouais, c'est ça, des français expatriés à Londres. C'est un groupe qui est un peu absent de la musique depuis 6 ans. Ils ont un retour là pour le West Hill Fest, et puis je crois qu'ils vont avoir un nouvel album qui en poche, qui va bientôt sortir. En tout cas, celui-là date de 2016, le morceau que je vais mettre là date de 2016. Et ensuite on enchaînera avec Mesa. Alors Mesa, moi c'est mon coup de cœur du festival là, qui va passer.
2: Mesa,
0: ouais. Ouais, un groupe italien qui mélange pas mal de styles avec une chanteuse. C'est vraiment, je pense, leur album, l'album parfait pour moi là qu'ils ont fait. Parce que ça fait plusieurs années qu'ils essayent un peu de percer. Voilà, et là, ils ont réussi vraiment à se faire connaître. Ils ont réussi à être en tête d'affiche et être invités dans pas mal de festivals. Donc là, ils se sont fait vraiment connaître grâce à cet album qui s'appelle The Spin et qui mélange entre autres du prog, du black metal, du punk, du dark ambient, du jazz, du blues et aussi du doom. Donc voilà. Et ensuite, on enchaînera avec El Altar del Holocausto, qui est un groupe espagnol. Alors, j'ai pas du tout l'accent espagnol du tout, mais voilà, c'est un groupe instrumental, un petit peu à My Sleeping Karma. Donc voilà, on va enchaîner avec ces quatre groupes-là, The Obsessed, Bright Curse, Mesa et El Altar del Holocausto, et c'est dans le maquis.
2: Allez, je vais vous mettre ça alors.

0: Et voilà, c'était El Altar del Holocausto avec le titre Volta. Donc, c'est un groupe instrumental espagnol qui sera dans notre contrée bretonne donc le 31 octobre prochain pour Halloween. Précédemment, il y avait Mesa et Bright Curse et The Obsessed. On va enchaîner avec Acid Mammoth, un groupe doom psyché de Grèce avec l'album Caravan sorti en 2021. Ensuite, on va enchaîner avec les Allemands qu'on ne présente plus, qui s'appellent Cadavar. Donc Cadavar qui, pareil, ça fait déjà pas mal d'années qu'ils sont, qui tournent. Et d'ailleurs, ils ont changé un petit peu de registre ces dernières années. Ouais, ça s'est un petit peu calmé. Ils sont toujours dans le style des années 70, on va dire, mais je trouve que leur son a changé ces dernières années.
1: J'ai dû les voir, mais je me rappelle plus.
0: Surtout leur dernier album. Qui du
1: le
0: coup
1: nom
0: est,
1: en cause, mais...
0: et là le titre justement est un titre de leur dernier album qui est sorti en 2025.
1: Apparemment c'est du heavy krautrock.
0: C'est comme ça qui ouais krautrock ouais. Alors est-ce que c'est un terme je ne connais pas le terme donc je saurais pas te dire
1: c'est allemand.
0: C'est peut-être.
1: C'est ce qui a marqué c'est que ça vient d'Allemagne.
0: Oui ça vient d'Allemagne c'est ça. Et on enchaînera enfin avec Stone Jesus qui est du doom progressif d'Ukraine.
1: Yeah man.
0: Et du très bon aussi. Et qui, voilà. D'ailleurs, qui vont sortir un album là le 16 octobre prochain également. Donc, tous ces groupes-là seront encore une fois, je le répète, au West Hill Festival à Valette dans le 44. Donc, c'est parti pour Acid Mammoth, Cadavar et Stone Jesus.
1: C'est pour la fin de ta playlist, hein, parce qu'après.
0: Ouais, bien sûr. Après, on va enchaîner avec Gabriel qui nous a apporté du lourd aussi ce soir.
1: Ah, ça tu verras.
0: Bah,
1: allez,
0: tiens.
1: C'est parti, Acid Mammoth, Cadavar, Stone Jesus.

0: Vous êtes toujours en direct sur Radio Bourgeonnette, Mackie Braise, Florian, ouais. Ta playlist se termine.
1: C'est ça, on a
0: terminé. Tu as quelque chose à rajouter?
1: Nous avons terminé avec Stone Jesus, Cadavar et Acid Mammoth, donc je trouve que c'est plutôt pas mal, cette playlist spéciale West Hill Fest. Donc nous, on se retrouve là-bas le 31 octobre, pour les, voilà, dans les contrées... de Loire-Atlantique, voir tout ça, et on c'est fera bon. Voilà, on va interviewer un ou deux groupes et on fera un petit report de tout ça,
0: de photos,
1: ouais, de, et aussi de comment s'est passé interview, tout ça quoi, on vous en voilà. Reparle là.
0: Et il y a un truc excellent, c'est qu'on va pouvoir taguer tous les groupes sur notre page Facebook. Ah non, on peut pas, parce qu'on a passé une heure à essayer de vous mettre tous les groupes avec toutes les liens pour que vous les retrouviez, etc. Et pour valider, on a validé, et pour se rendre compte que nous n'avons pas le droit de taguer
1: autant
0: plus
1: de groupes
0: que ça. Donc je ne sais pas si c'est un problème de pub ou de je ne sais quoi.
1: Ce qui est bien, c'est que...
0: Si vous avez une réponse, envoyez-nous un petit message et mettez un petit pouce.
1: Ouais. Puis ce qui est bien, c'est que tu vois, ils pourraient,
0: en l'air, un bleu.
1: Pourraient nous la mettre en brouillon. Mais non, ils l'ont effacé entièrement, comme ça il y a tout à recommencer.
0: Ah ouais, non mais franchement, ça commence à devenir lamentable. Internet, ouais. Cette espèce de liberté commence à devenir un peu casse-pied quoi.
1: Ouais. Bon.
0: Il faut payer pour mettre plus.
1: Voilà,
0: si tu veux mettre 5 groupes, tu payes.
1: Voilà,
0: non, je ne sais pas. Si vous avez une solution à ça, s'il faut aller sur Meta ou je ne sais quoi... Envoyez-nous un petit message. Pour poursuivre, nous allons enchaîner avec...
1: ta playlist, Gab.
0: Yes, alors, avec des nouveautés, des albums que j'ai reçus, etc. Donc on va commencer avec Elvaron, donc un groupe de metal progressif français. Ils sont de Nancy, donc voilà.
1: Okay.
0: C'est assez technique, c'est une voix féminine, c'est... Ils sont à leur septième album, me semble-t-il.
1: Ah ouais.
0: Donc
1: ah oui.
0: Voilà, ça existe depuis plus de 30 ans. J'ai eu l'occasion d'écouter les trois albums d'avant. Donc voilà, ça, il faut se mettre dans l'ambiance. Quoi,
1: parce métal que, moi, progressif c'est pas... technique. Quoi.
0: Okay. Ouais, voilà, faut vraiment écouter l'album parce que ça monte progressivement, comme on disait tout à l'heure.
1: Ouais.
0: Ça plaira aux aficionados de la...
1: Du genre.
0: Du genre, voilà. Hein. Bon, une voix chantée un peu romantique, un peu... Enfin, tu verras. Voilà. Pour enchaîner, on va enchaîner avec quelque chose aussi que j'ai reçu il y a quelques temps. L'album n'est pas sorti. Celui de Elvaron, par contre, il est sorti. Hein, et il s'appelle, je ne l'ai pas dit le nom, il s'appelle Canto Inferno. Donc voilà, vous pouvez le retrouver un peu partout. De toute façon, j'ai partagé l'album sur la page Facebook. Là, j'ai mis un nom.
1: T'as eu le droit,
0: J'ai le droit. Ensuite, qu'est-ce que je vous ai mis? J'ai mis un petit Coil Guns, donc un groupe... Noise hardcore.
1: Ouais, ça me parle, ça.
0: Pareil, alors j'ai mis un titre qui s'appelle Carbon Magic. Leur nouvel album va sortir très prochainement. Il s'appelle Everything We Love Destroy. Je l'ai eu, je l'ai écouté. J'adore, excellent. Ouais. J'avais déjà bien aimé le précédent, donc voilà. Très très bon, j'espère les voir en concert. Pour la suite, qu'est-ce que je vous ai mis? J'ai mis le nouvel album de Tagada Jones. Alors ça, j'ai reçu ça de chez comment il s'appelle? Chez Tagada Jones.
1: Le batteur?
0: Non. Je suis en train de chercher le nom. Je suis en train surtout de chercher où c'est que j'ai mis le nom. Ouais. L'album s'appelle À fleur de peau. Je l'ai écouté vite fait. La voix du chanteur sur certains titres. Alors je me demande, je sais pas si c'est lui ou pas. Ça.
1: Un peu changé.
0: Ouais, il a un peu. Je pense que c'est pour les jeunes ou je sais pas. Ouais. Ou je sais pas.
1: Une évolution.
0: J'ai écouté vite fait, mais ouais, il y a une évolution après. Les riffs sont assez bourrins, mais au final, je trouve que c'est assez édulcoré, hein, ouais, tu vois. Hein, et ouais, à réécouter, quoi. Là, j'ai mis un morceau les qui s'appelle « On prend les choses en main ».
1: Les auditeurs donc, se feront leurs idées.
0: Voilà, du coup, c'est le label Atom qui m'a envoyé ça, ainsi que le titre que j'ai mis après, qui est du groupe Ravage Club. Un groupe de Lille et leur... Ouais, c'est rock. Et leur morceau s'appelle Dingogo. Donc tu verras, c'est...
1: Ok. Bah, c'est déjà
0: pas mal. J'ai envie d'être choumé.
1: Coupe ton micro.
0: Attends. à la mienne. Pour enchaîner, un groupe qu'on a déjà passé avec Guillaume qui s'appelle L'Omor. C'est un groupe de trash old school de la Réunion.
1: L-O-M-O-R.
0: L-O-M-O-R, ouais. Le titre s'appelle Sabouk Rouge et l'album s'appelle Sabouk Rouge aussi, c'est sorti l'année dernière. C'est plutôt pas mal et puis c'est pas mal les... T'as l'impression de comprendre des choses mais ils chantent en créole donc il y a des choses que tu saisis, des choses que tu saisis pas. Donc je vais écouter l'album en entier, j'ai écouté que quelques titres là, ça m'a bien plu. Pour enchaîner, on va déjà s'écouter ça. Après, ouais. On va rester avec des groupes français. Ouais. Et un groupe belge aussi, hardcore pour finir. Et puis un provocateur français pour finir aussi.
1: Je crois que t'aimes bien le hardcore, toi, non?
0: Ouais, j'aime bien, c'est vrai. C'est vrai. Mais là, on va s'écouter du rock progressif avec Elvaron. Un morceau qui vient de l'album Canto Inferno. Voilà. Je vais pas vous dire le titre parce que j'ai mal le prononcé. Il s'appelle Unsatisfied Hunger.
1: Attends, vas-y, donne-moi, je vais essayer.
0: Unsatisfied Hunger. La colère insatisfaite. Voilà, je. Pour la traduction. Vas-y, Florian, fais-nous ta semoule.
1: Unsatisfied Hunger, c'est ouais, voilà. Hunger,
0: c'est
1: ouais,
0: bien.
1: Ouais.
0: Voilà, très bien. La colère insatisfaite.
1: Voilà.
0: Elvaron dans le maquis, c'est parti. C'est un morceau qui, du genre, comme c'est progrès, c'est la musique progressive, ça dure comme 6 minutes 34. Donc, bon décollage à tous. Et on se retrouve après.

0: Elvaron dans Mackie Bray. Alors, petite rectification, car le titre c'est Hunger et c'est Hunger.
1: C'est Unsatisfied Hunger.
0: Donc la fin insatisfaite.
1: Voilà.
0: Donc l'histoire raconte dans le troisième le cercle. Elle marche sur un sous-sol répugnant, tapissé de sucreries où agonisent les gourmands. Rongée par une faim terrible, elle refuse de céder aux excès qui ont causé la perte de ses damnés. Elle comprend que s'abandonner à ses pulsions ne fait qu'engourdir l'esprit et dissiper l'espoir. Surmonter ses désirs devient la seule façon de garder le joyau à portée de main. Persuadée d'accomplir une mission divine, elle avance au milieu des cris sans se laisser arrêter.
1: Voilà. La gourmandise.
0: Donc voilà, en plus, ils envoient une petite pochette avec l'explication de tous les titres. Avec, c'est vraiment bien fait, leur discographie. Voilà, félicitations à Elvaron. N'hésitez pas à aller écouter, hein, vous pouvez retrouver ça un peu partout, sur Bandcamp, Spotify, plateforme streaming.
1: Spotify.
0: Il n'est pas encore sorti, il sort le 6. Ouais, mais moi je parle français.
1: Quoi, non, mais je plaisante. Je te taquine.
0: Ah ben, tu me taquines. il sort le 6 novembre 2026. Donc, Canto Inferno, 9 titres, 59 minutes 36. Exactement. Nous allons enchaîner tout de suite avec Coil Guns, donc noise hardcore suisse, avec le morceau Carbon Magic de l'album Everything

0: L'Homer dans Mackey Braze, juste avant c'était Ravage Club, Tagada Jones, Cold Guns, Elvaron. On va enchaîner avec un groupe rennais qui s'appelle UFO and Cows. C'est du punk rock, c'est bien sympa. Voilà, ils ont sorti un EP qui s'appelle Rachel, donc punk rock de Rennes, pas loin de chez nous. Pour enseigner un truc de heavy metal, alors ça c'est du vieux, c'est s'appelle, alors je ne sais pas, je l'ai mis un peu pour les aficionados de paroles de heavy metal qu'on aime bien. Enfin, tu vois ce que je veux dire?
1: Ouais, je vois.
0: Donc ça s'appelle Auroch, A-U-R-O-C-H, et c'est un groupe qui a une voix, l'album il a dû sortir il y a une vingtaine d'années, et le titre c'est Les Hordes Sauvages. Ah, ça va te plaire, hein, c'est magnifique.
1: Donc chant en français et tout ça.
0: Oh, s'il vous plaît,
1: oui,
0: en heavy metal.
1: Voilà.
0: Ah oui, j'aime bien, moi, ça me fait marrer, mais j'aime bien ça.
1: En parlant, on a un vieux groupe, justement,
0: ouais, ouais.
1: On a un vieux groupe canadien qui passe... à Quimperlé,
0: oui,
1: prochainement.
0: Y a Enville,
1: ouais, qui passe à la loco.
0: D'ailleurs, à la loco, il y a beaucoup de choses là en ce moment et à venir. J'ai vu qu'il y avait No Place for Soul avec Frustration.
1: Alors, No Place for Soul, pour ceux qui ne connaissent pas, est un groupe de
0: NPFS.
1: Fusion. Ouais, qui
0: néo-metal.
1: Néo-metal, fusion,
0: français,
1: ouais, qui existait. Fin début des années 2000, voilà, on va dire.
0: Ouais, voilà, ils ont eu un petit succès. Enfin, un petit succès, ça déboîtait bien.
1: Ouais.
0: Ouais, alors du coup, c'est le 18 décembre, No Place for Soul et Frustration. Donc ça sera à la gare à Quimperlé.
1: À la gare, ah oui, pardon.
0: Ouais, voilà, c'est la salle, la loco, là. D'ailleurs,
1: oui.
0: Très bonne salle. Il y a un petit étage et tout. Je sais pas si t'as eu l'occasion d'aller.
1: Ben si, mais il y a longtemps.
0: Moi, je sais pas, ça a ouvert il y a quoi? Il y a pas, je sais pas comment, c'est récent comme
1: c'est
0: ça.
1: C'est récent? Ah bon, bah alors non.
0: J'étais
1: persuadé que ça existait depuis longtemps.
0: J'ai été voir Gogol premier là-bas, moi, avec Didier Super. Et d'ailleurs, j'ai prévu un petit Didier Super pour
1: finir.
0: Une chanson sur les clochards. donc ouais, voilà.
1: Il rend hommage.
0: Donc Enville, moi j'aurais bien été, mais je ne sais pas si je pourrais tout faire. Donc,
1: ouais, donc
0: voilà.
1: C'est Enville qui a la particularité de faire un solo de guitare avec un objet bien particulier. Si je sais pas si tu te rappelles.
0: On dans le film
1: vu. Bah non.
0: On les a vus au Hellfest.
1: Bah oui, bien sûr.
0: Oui,
1: sort
0: excellent. C'est excellent.
1: Un god en or.
0: Ah oui.
1: Bon, il est plus de 22h30, donc on a le droit de le dire, c'est bon.
0: Oui.
1: Avec un god en or, il joue avec sa guitare, il fait hurler sa guitare de plaisir.
0: C'est génial, c'est génial. Alors du coup, c'est Enville, Killer et Lady Annabelle.
1: Ah bah, Killer, je les ai vus cet été. Pareil, vieux groupe de Ivy français. Avec chant en français aussi, s'il vous plaît.
0: Et voilà, il y a aussi...
1: Qui a à voir aussi.
0: Oui, bah c'est excellent, ouais. Killer. Et il y a aussi Lady Annabelle, donc heavy metal, un style s'inspirant de Halloween.
1: Ok. Bon bah, je crois que...
0: Oh là, tu vas contacter quelqu'un.
1: Ah ouais, je crois que... Rappelle-moi la date.
0: C'est le 10 octobre, donc c'est prochain.
1: Ah ouais, non, mais oui, c'est demain.
0: Ah, mais il va pas avoir le droit de sortir.
1: Ah merde, c'est demain.
0: Si tu nous écoutes, que tu t'es reconnu, mets un pouce. Bah, c'est bien tout ça, donc les annonces concerts. Alors, on va reprendre donc UFO and Cows. Donc, ça, c'est un groupe rennais de punk avec le titre In My Head. Leur album s'appelle Rachel. Alors, après, Auroch avec les Hordes Sauvages, heavy metal français. Un album qui a une vingtaine d'années, même plus si ça se trouve. Je vous raconte peut-être. Donc, c'est vieux. Et après, un truc tout nouveau. J'attends l'album avec impatience, un morceau du dernier album de Nasty qui va s'appeler Trauma. Il va sortir le 23 octobre et le titre s'appelle Peacemaker. Et pour terminer en beauté, le fameux morceau dont je parlais tout à l'heure de Didier Super à prendre au 15e degré, mais c'est tellement vrai et tellement il y a des gens qui sont voilà, il représente bien, je trouve, il arrive à dire ce que certaines personnes pensent au 15e degré.
1: Mais oui, bien sûr.
0: Et d'ailleurs, il a sorti un autre titre là, je voulais le mettre, mais j'ai pas trouvé là, donc je pense qu'il va avoir un album là prochainement qui va déboîter. Il a sorti un album aussi récemment là, qui est heavy metal, donc metal comme il a fait là, dernièrement en concert, donc tous les titres en metal avec ses chanteuses et son groupe, donc à voir, ça déboîte, Didier Super. Oh, tu peux entendre derrière, tu entends?
1: Oui.
0: Oh là là, c'est ça, c'est ça. Au rock. Allez, c'est parti. UFOs and Cone au rock. Nasty et Didier Super pour terminer l'émission. Bonne écoute à tous et à toutes. À tout à l'heure.

0: Voilà, c'était Didier Super avec son titre Clochard. On va se quitter là-dessus, à moins
1: ça
0: que je trouve
1: en beauté.
0: Le mort. Ah, comment ?
1: Ça finit en beauté.
0: Ah, oh bah, ça finit en grosse provoque.
1: C'est ça.
0: En j'ai envie de te dire, ça finit comme ça se doit être en Didier Super, quoi.
1: Comme tiens, voilà, il y a un petit soutien aussi, on va dire deux mots, là, pour
0: le. Tu vas les manifester ?
1: Non, mais pour les. Voilà, faut que la France se réveille, je pense, un petit peu.
0: Ouais. Ouais,
1: va
0: ouais.
1: Falloir.
0: On mettra des morceaux peut-être inspirés de Rébellion, dans la soirée Rébellion.
1: Et ben, tout est cher, il y en a marre. Voilà.
0: Tout est cher, il y en a marre. Voilà, voilà. Faut le dire.
1: C'est ça.
0: Pas de bol. Tu vas faire grève ? Il y en a marre, il y en a marre du système. On a un gros problème.
1: Je ne dis rien de plus.
0: C'était comment les inconnus déjà ? Hein ?
1: Ouais.
0: Sciences Po, HEC. D'ailleurs, il se rebellait aussi. Mais voilà, on va se quitter.
1: C'est plus la chanson Les Vampires qui sucent.
0: Si tu vas bien.
1: Voilà.
0: On se présente, mettons, tu nous connais.
1: Qui est toujours d'actualité.
0: On est là pour te pomper, pour te.
1: Qui est toujours d'actualité. Et à mon avis, il y a même plus de taxes encore qu'ils pourraient rajouter dans leur chanson. Ils pourraient la rallonger d'une ou deux minutes.
0: Mais ouais, ils étaient assez visionnaires quand même. Enfin, ils ont fait quand même des choses. Et je pense qu'ils étaient moins informés que les Simpsons. Parce que les Simpsons, ils ont sorti plein de choses aussi en avance.
1: Oui, ah oui, c'est vrai. Oui.
0: La conspiration. Ouais. Alors, on va se quitter, il est 22h53. On vous remercie de nous avoir suivis. On se dit à très bientôt. On reviendra avec des interviews, des choses
1: ouais,
0: à vous faire écouter. Des photos, etc. Vous pouvez retrouver les playlists. On a réussi à taguer quelques trucs comme on a pu avec ce satané méta Facebook machin truc.
1: Faut faire en deux publications.
0: Et voilà, c'est ça aussi le futur, quoi. Avant, tu faisais en une publication, maintenant, tu fais en deux publications.
1: Ouais, coup de gueule, voilà. Coup de gueule, mais bon, ça va rien changer.
0: Ouais, Mark Zuckerberg, si tu nous écoutes.
1: Ouais. Ah là là.
0: Non, je rigole, t'écoutes rien, toi. Allez, à bientôt.
1: Voilà,
0: et bon week-end, surtout.
1: Tout à fait. À plus.
0: Et ne perdez pas l'espoir.
1: À plus dans le maquis.
0: À plus.

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Alors voilà, on reprend notre petit cycle d'hiver autour de personnages poètes de leur état dont on souhaitait voir un peu l'histoire tanquée dans les ondes de Bretagne et d'ailleurs, après la noirceur fatale de Cesare Pavese, on vous propose de décoller direction les Amériques, Amérique du Nord, le Québec, pour aller à la rencontre d'un autre poète tout aussi singulier, le Québécois Gaston Miron. Alors pour la bio, rapidos, Miron, né en janvier 1928 à Sainte-Agathe-des-Monts, petit village de montagne au nord de Montréal. Il y sera enterré en 96. Personnage engagé politiquement, il va fonder une maison d'édition, Hexagone. Il ira même jusqu'à se présenter aux élections fédérales en 72 au sein du parti Rhinocéros, parti satirique fondé par l'écrivain Jacques Ferron. Et n'aura de cesse, tout au long de sa vie, de retravailler ses textes, qu'il considérait comme une œuvre matière, toujours inachevée. Une poésie heurtée et célébrante qui a accompagné, traversé de part en part toute l'existence de Gaston Miron. On vous propose donc une petite découverte de celui qui disait ne pas savoir ce qu'était la poésie hors du terrain du poème.

n'est pas commun de pouvoir côtoyer, enfin du moins en avoir l'impression, ce qui s'apparente à une vraie bourrasque, un grand corps bourré de grosses paroles qui frappent. Vous aurez beau dire que les tornades vous connaissez, que les cyclones des Caraïbes, il n'y a pas pire, que vous savez ce que c'est que de se calfeutrer dans sa piole, clouter tout du sol au plafond. Vous pourrez bien faire le mariole, quand vient le moment d'être face à une tempête en forme de poète, vous n'aurez plus les mêmes réflexes. Vous serez même halluciné de constater à quel point vous aimez le voir tonitrué, charmé par l'énergie de cette bourrasque qui ne détruit pas, de cette tourmente qui aime.

fait de plus loin que moi un voyage d'abracadabran. Il y a longtemps que je ne m'étais pas revu. Me voici en moi comme un homme dans une maison qui s'est faite en son absence. Je te salue, silence. Je ne suis pas revenu pour revenir. Je suis arrivé à ce qui commence.

0: de la Baisse, Montelucan dei Granoglio.
1: Tornade Miron, comme l'appelle le grand penseur poète créole Édouard Glissant. Tornade Miron, un homme d'image et de souffrance, mais qui a lui-même avoué sa petite faiblesse, son penchant à se grimer en soufflante, en gueulante mise en scène, autant que la solitude le lui aura permis. Quelle franchise étonnée qui fait de la tornade ce qu'elle est. Voilà, tout est là.

Mer jour et de harpes sans oiseaux, pour de secrètes marées disparues, dans l'anfractuosité des silences, tu retisses à rebours les souffles à mon cœur capiteux. Pour un mystère qui t'ensemence dans le multiple danse des étreintes, tu auscultes toujours, d'une sonde à l'étoile, ta longue désespérance.

Ouais, tout est là, dans l'homme rapaillé. Rapaillé en québécois, cette chose fragmentée, éparpillée, dont on rassemble et réagence les morceaux. Plongé dans l'homme rapaillé, un poète, un livre, comme on se jette dans l'histoire, avec ce grand H qui n'a jamais fait d'homme. La cause du Québec, l'affaire québécoise, y'a qu'à y aller. Tout est consigné dans l'histoire avec ce grand H qui nous fait tant d'ombre. La révolution tranquille, la nuit des poètes, les prisons, les référendums à l'appel, et là, c'est autant d'évidence et de vérité à partager entre tous, nous les rapaillés de la planète. La poésie de Miron ne sort pas du Québec. Le Québec de Miron ne peut se remettre de sa langue. Ce sont des blessures souffrantes qui élèvent et accomplissent.

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Tu perds tes yeux dans les autres, ton corps est une idée fixe, ton âme un caillot au centre du front, ta vie refoule dans son amphore et tu meurs. Tu meurs à petite lampée sous tes semelles, ton sang rouge parmi tous ces miroirs brisés.

Alors pourquoi Miron? Pourquoi lui? Il y en a eu d'autres, des experts écrivains, des gratteux militants. Seulement voilà, quand ceux-là, ils vous abreuvent de leur raison ou de leur déraison, ils en deviennent un brin pénible, comme un carême sans carnaval, comme une larme par grand froid qui ne cristalliserait pas au coin d'une pommette. Voilà pourquoi Miron. Parce que la tornade n'a pas d'œil en son centre, comme le cyclone. Cet endroit où le moment et l'espace se reposent, reprennent leur aise et leurs airs, avant de reprendre leur tintamarre. Cet espace-temps qui vous mettra en position de mieux analyser, d'ausculter, en loose-dé. Non, Tornade Miron n'est pas un cyclope. Il a une infinité d'yeux. D'yeux, autant que les sables brassent de copeaux de comètes et de plusieurs cœurs qui, en fait, n'en sont qu'un.

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Pourquoi Miron? Pourquoi lui? Lui qui a tant admiré d'écrivains, d'autres écrivains qui peut-être non, ce serait idiot de le lui reprocher. Admirer en fait est bel et bien une vertu du poète. Pas d'échelle de grandeur entre eux, du moins qu'ils ne soient décidés par eux-mêmes. En attendant, on se rend compte à quel point il faudra la jouer fine avec la tornade, tourner autour, détourner, en revenant sans crier et plonger dans le texte. Et là, sous la grosse parole assourdissante, entendre le murmure, la voix cachée de Tornade Miron, celle enfin révélée de Gaston Miron, celui qui dit hésiter à se connaître, qui fuit à l'horizon de lui-même, qui a la grâce d'être angoissé de lui-même, sans apparat toc métaphysique, se croit inachevé, en décalage obsédant avec le réel, et ce réel décalé de le torturer par sa liberté ou son droit. Et oui, la tornade hésite, et oui, elle divague, elle se rapaille dans une douloureuse continuité.

Ce corps noueux, ce regard brisé, ce visage érodé, ce feu aux cheveux, ces mots dehors, c'est toi, toi et toi, et la blessure inlassable des rêves, dans tes pas futurs.

Bon alors, pourquoi Miron? Mais bon, bah parce qu'il est le poète du paysage, le poète de l'intime, dehors, dedans, avec le même tourment. Ça y est, vous y êtes. Plein nord du Québec, de la neige, et pas un arbre, pas un panneau, 100, 200 bornes que vous roulez, et cette impression que la voiture n'avance à rien. Vous faites du surplace. Le vertige optique vous attrape, l'espace vous rejoint et vous sort de vous. Ça y est, vous y êtes, là. Voilà.

Le gris, l'agacé, le brun, le farouche. Tu craques dans la beauté fantôme du froid, dans les marais de bouleaux, les confréries d'épinettes, de sapins et autres compères, parmi les rocs occultes et parmi l'hostilité. Pays chauve d'ancêtres, pays, tu déferles sur des milles de patience à bout, en une campagne affolée de désolement, en des villes où ta maigreur calcine ton visage. Nous, nos amours vidés de leurs meubles, nous comme empesés d'humiliation et de mort, et tu ne peux rien dans l'abondance captive, et tu frissonnes à petit feu dans notre dos.

Ah, ce Miron et sa pauvre langue française, comme il dit. Celle qui court le trottoir et se fout des voyous de l'unilinguisme standardisé. Ahurissant de voir cette langue française, soi-disant orgueilleuse et dominatrice, pantelante et pathétique, souffrante même sous la main du poète. Une langue comme une langue créole un peu, qui chercherait à naître. Et derrière ça, une belle promesse, celle du partage, celle du rassemblement des langues menacées et dessouchées. Oui, c'est comme ça. Gaston a promis.

Miron est sa langue de l'intime et de l'espace, entre murmures et tourmentes, entre ce qui est asséné et ce qui est douté. Et nous voilà finalement dans l'œil du cyclone qui a pris place au lieu de la tornade. Miron nous fait ce beau cadeau et nous transfère toute son énergie géographique. Et l'œil s'affine, s'adapte. Et dans ce livre, l'homme rapaillé, on voit les vers, les versets même, qui s'énoncent comme une prose, tranquille. Et ça c'est tout un art. Les cassures dans la voix, le rythme, la syntaxe, le sens, le menu peuple des choses et des gens qui se montrent et déambulent. La cassure est un puissant révélateur. Et les naïvetés qui sont cessées d'en être nous dévoilent une sacrée foutue ruse du

Alors, ça y est, Gaston Miron va entrer dans votre maison. Ah bah c'est tant mieux, hein. Vous l'attendez peut-être déjà. Le bruit de sa voix, comme toujours, va le précéder, vous l'entendrez arriver. Vous pourrez profiter de ce tonnerre querelleur et vous enchanter aussi de ce murmure par là. De cette gouttière percée dans le lit en cru de ses rêves, où discret et pudique, il se repose enfin.

0: Il est triste et pêle-mêle dans les étoiles tombées, livide, muet, nulle part et effaré, vaste fantôme. Il est ce pays seul avec lui-même et neige et roc, un pays que jamais ne rejoint le soleil natal. En lui, beau corps s'enfouit comme un sommeil désaltérant, pareil à l'eau dans la soif vacante des graviers. Je le vois à l'abri des hasards, des lendemains, il affleure dans les songes des hommes de peine, quand il respire en vagues de sous-bois et de fougères, quand il brûle en longs peupliers d'années et d'oubli, l'inutile chlorophylle de son amour sans destin, quand gît à son cœur de misaine un désir d'être. Il attend, prostré, il ne sait plus quelle rédemption parmi les paysages qui marchent à son immobilité, parmi ces haillons de silence aux irises de mourants. Il a toujours ce sourire échoué du pauvre avenir avili. Il est toujours à sabrer avec les pagaies de l'ombre. L'horizon devant lui recule en avalanche de promesses. Démuni, il ne connaît qu'un espoir de terrain vague, qu'un froid de jonc parlant avec le froid de ses eaux. Le malaise de la rouille, la vif, les nerfs, le nu. Dans son large dos pâle, les coups de couteau cuits, il vous regarde, exploité, du fond de ses carrières, et pas à travers les tunnels de son absence, un jour, n'en pouvant plus, il perdra jamais la mémoire d'homme. Les vents qui changeaient les sorts de place la nuit, vent de rendez-vous, vent aux prunelles solaires, vent tellurique, vent de l'âme, vent universel, vent, ameutez-le, et de vos bras, de fleuves, ensemble, enserrez son visage de peuple abîmé, redonnez-lui la chaleur et la profuse lumière des sillages d'hirondelles.
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Voilà, l'émission se termine tout doucement. On la ponctue comme on l'a démarré avec un morceau d'Electro Dunes, Salam Alaikum. J'espère qu'on vous a donné envie de découvrir Gaston Miron, l'homme rapaillé, recueil de poèmes magiques. Gaston Miron, le Québécois. La semaine prochaine, on essaiera d'en découvrir un autre qu'on imagine tout aussi tordu. Il va falloir qu'on cherche, on a la semaine pour ça. Sinon, ben, je vais vous laisser avec, avec Hervé, la tribune sportive football. Et ben, vous dire à la semaine prochaine, quoi. Voilà. Passez une bonne fin de week-end et puis lâchez rien. Ciao. À très bientôt.

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